L'éphéméride. Nous sommes le lundi 28 septembre, 271e jour de l'année. Aujourd'hui, on fête Venceslas. Les Venceslas possèdent une forte sensibilité doublée d'une intuition remarquable. Journée mondiale contre la rage aujourd'hui. Il y a l'anniversaire de la joueuse de foot Amandine Henry qui a 37 ans. 21 ans pour la chanteuse Sienna Spiro. Bon anniversaire à la chanteuse et actrice Hilary Duff, 39 ans. Nolwenn Leroy, 44 ans. Roche Dizem à 61 ans. Mercotte en a 84. Et puis l'actrice Naomi Watts à 58 ans. Très bon anniversaire à vous aussi, peut-être né un 28 septembre. L'éphéméride.

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0: Bonjour à tous, on commence votre horoscope de ce lundi 28 septembre par les béliers. Inutile de vouloir rentrer dans les cases, ce qui vous distingue est justement ce qui fait votre charme.
1: Taureau, un peu de méthode peut vous ouvrir une jolie porte.
2: Gémeaux, votre franchise fait mouche, vous ne mesurez peut-être pas l'effet que produit votre authenticité.
3: Cancer, vous commencez enfin à récolter les fruits de vos efforts.
4: Lion, votre corps réclame une petite pause, une promenade, quelques étirements.
5: Vierge, place au grand rangement, trier, organiser et remettre certaines choses à leur place.
6: Balance, vous dégagez une énergie particulièrement lumineuse.
7: Scorpion, ne cherchez pas à régler les choses dans la précipitation.
8: Sagittaire, une occasion intéressante pourrait se présenter, mais elle ne viendra pas forcément frapper deux fois.
9: Capricorne, vous avez beaucoup d'énergie, mais encore faut-il savoir où la mettre.
10: Verseau, votre facilité à communiquer vous donne un avantage certain.
11: Poisson, l'agitation extérieure pourrait vous fatiguer davantage que prévu.

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1: Ce soir sur TF1, la Ligue des Nations de football avec le match Belgique-France. France 2, les aventurières. Thompson, trafiquant d'art élégant, sort de prison et enlève Jean-Pierre Séguré, professeur d'histoire à la retraite. À l'issue de son anniversaire en famille, pour le libérer, il exige que Françoise, l'épouse de son otage, vole l'inventaire d'Estréchy conservé à Fontainebleau. Première étape d'une chasse au trésor. Aidée par Oscar, un hacker lié à son passé, Françoise se révèle être bien plus qu'une simple épouse. Une ancienne agente secrète de l'ARTN, un service clandestin spécialisé dans la restitution d'œuvres d'art. Sa fille, Sophie, qui l'espionne, découvre avec stupeur la double vie de ses parents. Allez sur France 3, le mystère Henri Pic, Canal, Apollo Has Fallen, M6, L'amour est dans le pré, W9, Pearl Harbor, TMC Twilight, chapitre 1, Fascination, et puis sur Gulli, 2h moins le quart, avant Jésus-Christ. Je vous laisse faire votre choix et par avance, une belle soirée devant votre télévision.
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L'éphéméride. Nous sommes le lundi 28 septembre, 271e jour de l'année. Aujourd'hui, on fête Venceslas. Les Venceslas possèdent une forte sensibilité doublée d'une intuition remarquable. Journée mondiale contre la rage aujourd'hui. Il y a l'anniversaire de la joueuse de foot Amandine Henry qui a 37 ans. 21 ans pour la chanteuse Sienna Spiro. Bon anniversaire à la chanteuse et actrice Hilary Duff, 39 ans. Nolwenn Leroy, 44 ans. Roche Dizem à 61 ans. Mercotte en a 84. Et puis l'actrice Naomi Watts à 58 ans. Très bon anniversaire à vous aussi, peut-être né un 28 septembre. L'éphéméride.

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0: les béliers, inutile de vouloir rentrer dans les cases. Ce qui vous distingue est justement ce qui fait votre charme.
1: Taureau, un peu de méthode peut vous ouvrir une jolie porte.
2: Gémeaux, votre franchise fait mouche. Vous ne mesurez peut-être pas l'effet que produit votre authenticité.
3: Cancer, vous commencez enfin à récolter les fruits de vos efforts.
4: Lion, votre corps réclame une petite pause, une promenade, quelques étirements.
5: Vierge, place au grand rangement, trier, organiser et remettre certaines choses à leur place.
6: Balance, vous dégagez une énergie particulièrement lumineuse.
7: Scorpion, ne cherchez pas à régler les choses dans la précipitation.
8: Sagittaire, une occasion intéressante pourrait se présenter, mais elle ne viendra pas forcément frapper deux fois.
9: Capricorne, vous avez beaucoup d'énergie, mais encore faut-il savoir où la mettre.
10: Verseau, votre facilité à communiquer vous donne un avantage certain.
11: Poisson, l'agitation extérieure pourrait vous fatiguer davantage que prévu.
12: Je vous

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1: Ce soir sur TF1, la Ligue des Nations de football avec le match Belgique-France. France 2, les aventurières. Thompson, trafiquant d'art élégant, sort de prison et enlève Jean-Pierre Séguré, professeur d'histoire à la retraite. À l'issue de son anniversaire en famille, pour le libérer, il exige que Françoise, l'épouse de son otage, vole l'inventaire d'Estréchy conservé à Fontainebleau. Première étape d'une chasse au trésor. Aidée par Oscar, un hacker lié à son passé, Françoise se révèle être bien plus qu'une simple épouse, une ancienne agente secrète de l'ARTN, un service clandestin spécialisé dans la restitution d'œuvres d'art. Sa fille, Sophie, qui l'espionne, découvre avec stupeur la double vie de ses parents. Allez sur France 3, le mystère Henri Pic, Canal, Apollo Has Fallen, M6, L'Amour est dans le Pré, W9, Pearl Harbor, TMC, Twilight, chapitre 1, Fascination, et puis sur Gulli, 2h moins le quart, avant Jésus-Christ. Je vous laisse faire votre choix et par avance, une belle soirée devant votre télévision.
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0: 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Il est 6h.
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3: La météo des Hautes-Alpes et de la vallée de l'Ubaye avec Météo Alpes-Durance.
4: Et cet après-midi, le beau temps persiste sur les Hautes-Alpes et l'Ubaye. Le soleil continue de briller sous un ciel toujours voilé par des nuages d'altitude, maintenant un temps parfaitement sec. Le vent de secteur sud souffle de manière modérée en seconde partie d'après-midi, autour de 20 à 30 km/h. Après une fraîcheur matinale marquée, les températures maximales restent très douces et agréables pour la saison, comprises entre 23 et 27 degrés d'est en ouest au plus fort de la journée. Pour votre journée de mardi, le temps deviendra un peu plus lumineux. Les nuages élevés seront de plus en plus nombreux, voilant davantage le ciel sous un vent de sud, soufflant entre 30 et 35 km/h l'après-midi. Le temps restera toutefois sec et les températures toujours chaudes pour la saison, comprises entre 22 et 26 degrés.
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Nous sommes le lundi 28 septembre, 271e jour de l'année. Aujourd'hui, on fête Venceslas. Les Venceslas possèdent une forte sensibilité doublée d'une intuition remarquable. Journée mondiale contre la rage aujourd'hui. Il y a l'anniversaire de la joueuse de foot Amandine Henry qui a 37 ans. 21 ans pour la chanteuse Sienna Spiro. Bon anniversaire à la chanteuse et actrice Hilary Duff, 39 ans. Nolwenn Leroy, 44 ans. Roche Dizem à 61 ans. Mercotte en a 84. Et puis l'actrice Naomi Watts à 58 ans. Très bon anniversaire à vous aussi, peut-être né un 28 septembre. L'éphéméride.

0: Votre horoscope de ce lundi 28 septembre par les béliers. Inutile de vouloir rentrer dans les cases. Ce qui vous distingue est justement ce qui fait votre charme.
1: Taureau, un peu de méthode peut vous ouvrir une jolie porte.
2: Gémeaux, votre franchise fait mouche. Vous ne mesurez peut-être pas l'effet que produit votre authenticité.
3: Cancer, vous commencez enfin à récolter les fruits de vos efforts.
4: Lion, votre corps réclame une petite pause, une promenade, quelques étirements.
5: Vierge, place au grand rang. Rangement, trier, organiser et remettre certaines choses à leur place.
6: Balance, vous dégagez une énergie particulièrement lumineuse.
7: Scorpion, ne cherchez pas à régler les choses dans la précipitation.
8: Sagittaire, une occasion intéressante pourrait se présenter, mais elle ne viendra pas forcément frapper deux fois.
9: Capricorne, vous avez beaucoup d'énergie, mais encore faut-il savoir où la mettre.
10: Verseau, votre facilité à communiquer vous donne un avantage certain.
11: Poisson, l'agitation extérieure pourrait vous fatiguer davantage que prévu.
12: Je vous souhaite à tous une très belle journée.
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2: Bonjour à tous. Dans les Hautes-Alpes, Jean-Michel Arnaud a été réélu sénateur dès le premier tour hier. Le sénateur sortant recueille 77,49% des suffrages exprimés et conserve donc l'unique siège à pourvoir dans le département. Jean-François Baudin arrive deuxième avec 11,14% devant Jérôme Sainte-Marie à 6,73% et Michel Pont à 4,64%. Il n'y aura donc pas de second tour dans les Hautes-Alpes. Autre mobilisation ce week-end, plusieurs centaines de personnes ont manifesté samedi pour le climat. À Gap, entre 350 et 580 personnes ont défilé pour réclamer des mesures face au dérèglement climatique. Les manifestants demandent notamment davantage de moyens pour adapter les logements, les écoles et les établissements de santé aux fortes chaleurs. À présent, direction Digne-les-Bains, où le procès du pilote de l'avion qui s'est écrasé à Barcelonnette en décembre 2022 s'est achevé jeudi. L'accident avait fait un mort et trois blessés graves, dont deux passagers. Le pilote est poursuivi notamment pour la mort de sa compagne qui se trouvait à bord. Le parquet a requis 5 ans de prison, dont 4 avec sursis. Le jugement sera rendu le 22 octobre. On reste à Gap avec une actualité plus patrimoniale. Le château de Charance a retrouvé sa crête en zinc après plusieurs mois de restauration. La ville a inauguré jeudi un chantier de 850 000 euros qui a notamment permis de rénover les façades, la toiture et les décors du bâtiment. Propriétaire du château depuis 1973, la ville de Gap a participé à hauteur de 150 000 euros. Le maire Roger Didier espère désormais faire renaître les nuits de Charance. Direction maintenant l'Ubaye, un nouveau service de transport à la demande va démarrer courant octobre. Il desservira d'abord la Haute-Vallée avec des lignes fixes qui fonctionneront uniquement sur réservation. Le dispositif s'adresse notamment aux personnes âgées, aux jeunes et aux habitants ayant besoin d'accéder aux services, au commerce et aux soins. Le tarif sera de 2,10 €. Le service devrait être étendu à tout l'Ubaye en 2027. Et puis pour terminer ce flash, une initiative autour du réemploi dans le Briançonnais. Une collecte de matériaux du bâtiment est organisée chaque mercredi d'octobre pour leur donner une seconde vie. La plateforme de réemploi de l'association Environnement et Solidarité se déplacera à Pelgouvalouise, puis Saint-Vincent, Guillestre et Saint-Chaffray. Il faut d'abord envoyer des photos des matériaux au 07 62 65 83 01.
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1: La météo des Hautes-Alpes et de la vallée de l'Ubaye avec Météo Alpes-Durance.
2: Et cet après-midi, le beau temps persiste sur les Hautes-Alpes et l'Ubaye. Le soleil continue de briller sous un ciel toujours voilé par des nuages d'altitude, maintenant un temps parfaitement sec. Le vent de secteur sud souffle de manière modérée en seconde partie d'après-midi, autour de 20 à 30 km heure. Après une fraîcheur matinale marquée, les températures maximales restent très douces et agréables pour la saison, comprises entre 23 et 27 degrés d'est en ouest au plus fort de la journée. Pour votre journée de mardi, le temps deviendra un peu plus lumineux. Les nuages élevés seront de plus en plus nombreux, voilant davantage le ciel sous un vent de sud, soufflant entre 30 et 35 km heure l'après-midi. Le temps restera toutefois sec et les températures toujours chaudes pour la saison, comprises entre 22 et 26 degrés.
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1: Ce soir sur TF1, la Ligue des Nations de football avec le match Belgique-France. France 2, les aventurières. Thompson, trafiquant d'art élégant, sort de prison et enlève Jean-Pierre Séguré, professeur d'histoire à la retraite. À l'issue de son anniversaire en famille, pour le libérer, il exige que Françoise, l'épouse de son otage, vole l'inventaire d'Estréchy conservé à Fontainebleau. Première étape d'une chasse au trésor. Aidée par Oscar, un hacker lié à son passé, Françoise se révèle être bien plus qu'une simple épouse, une ancienne agente secrète de l'ARTN, un service clandestin spécialisé dans la restitution d'œuvres d'art. Sa fille, Sophie, qui l'espionne, découvre avec stupeur la double vie de ses parents. Allez sur France 3, le mystère Henri Pic, Canal, Apollo Has Fallen, M6, L'Amour est dans le Pré, W9, Pearl Harbor, TMC Twilight, chapitre 1, Fascination, et puis sur Gulli, 2h moins le quart, avant Jésus-Christ. Je vous laisse faire votre choix et par avance, une belle soirée devant votre télévision.
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0: Il est bientôt 7h.
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0: 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Il est 7h.
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3: Bonjour, jour d'élection sénatoriale hier pour le renouvellement de la moitié du Sénat. La droite et le centre conservent une nette majorité. L'événement marquant reste la percée du Rassemblement national qui forme pour la première fois un groupe parlementaire dans l'hémicycle avec 11 élus. De son côté, la France insoumise décroche son tout premier siège. À Lourdes, le pape Léon XIV s'est entretenu dimanche soir pendant près de 2 heures avec 7 victimes de violences sexuelles dans l'église. Lors de cet échange à huis clos, le souverain pontife a reconnu le caractère systémique de ces agressions. Dernière étape de ce voyage apostolique aujourd'hui à Metz où le pape est attendu ce matin. Le président Emmanuel Macron sera aussi sur place pour assister à la dernière messe du pape en France. La mobilisation des syndicats de pompiers professionnels se poursuit à Paris après avoir installé un campement sur le Champ de Mars au pied de la Tour Eiffel. Une déambulation dans la capitale est prévue ce lundi. Un échauffement avant la journée de demain. Une journée noire en vue donc pour ce mardi dans la fonction publique. Tous les syndicats appellent à la grève ce 29 septembre avec plus de 150 manifestations prévues partout en France. Ils protestent contre le nouveau gel du point d'indice annoncé par le Premier ministre Sébastien Lecornu pour le budget 2027. Soignants, enseignants, pompiers donc et agents de France Travail seront mobilisés, tout comme les transports. La SNCF et la RATP prévoient toutefois un trafic normal ou quasi normal. Alerte au Royaume-Uni où 5 personnes ont été arrêtées près de la base militaire de Fairford utilisée par l'armée américaine. Soupçonnées d'infractions liées aux explosifs, les suspects ont été interceptés à bord de 3 véhicules. Une centaine d'habitations ont été évacuées et des démineurs mobilisés. Selon le président américain Donald Trump, ils étaient depuis longtemps sous surveillance et cherchaient à causer de gros dégâts. Du sport avec un exploit américain au championnat du monde de cyclisme sur route à Montréal. Brandon McNulty a décroché le titre mondial et s'impose avec 13 secondes d'avance sur l'Australien Michael Matthews et le Néerlandais Mathieu Van Der Poel. Le Belge Remco Evenepoel lui termine 12e juste devant le premier Français Paul Sexas, 15e. Enfin, après la victoire de vendredi face à la Turquie, Zinedine Zidane devrait faire quelques changements dans l'équipe qui va affronter la Belgique ce lundi soir à Bruxelles à 20h45. Pour rappel, le capitaine Kylian Mbappé, blessé, est retourné se soigner à Madrid.
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4: La météo des Hautes-Alpes et de la vallée de l'Ubaye avec Météo Alpes Durance.
5: Et cet après-midi, le beau temps persiste sur les Hautes-Alpes et l'Ubaye. Le soleil continue de briller sous un ciel toujours voilé par des nuages d'altitude, maintenant un temps parfaitement sec. Le vent de secteur sud souffle de manière modérée en seconde partie d'après-midi, autour de 20 à 30 km heure. Après une fraîcheur matinale marquée, les températures maximales restent très douces et agréables pour la saison, comprises entre 23 et 27 degrés d'est en ouest au plus fort de la journée. Pour votre journée de mardi, le temps deviendra un peu plus lumineux. Les nuages élevés seront de plus en plus nombreux, voilant davantage le ciel sous un vent de sud, soufflant entre 30 et 35 km heure l'après-midi. Le temps restera toutefois sec et les températures toujours chaudes pour la saison, comprises entre 22 et 26 degrés.
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L'éphéméride. Nous sommes le lundi 28 septembre 271e jour de l'année. Aujourd'hui, on fête Venceslas. Les Venceslas possèdent une forte sensibilité doublée d'une intuition remarquable. Journée mondiale contre la rage aujourd'hui. Il y a l'anniversaire de la joueuse de foot Amandine Henry qui a 37 ans. 21 ans pour la chanteuse Sienna Spiro. Bon anniversaire à la chanteuse et actrice Hilary Duff, 39 ans. Nolwenn Leroy, 44 ans. Roche Dizem à 61 ans. Mercotte en a 84. Et puis l'actrice Naomi Watts à 58 ans. Très bon anniversaire à vous aussi, peut-être né un 28 septembre.

0: tous, on commence votre horoscope de ce lundi 28 septembre par les béliers. Inutile de vouloir rentrer dans les cases, ce qui vous distingue est justement ce qui fait votre charme.
1: Taureau, un peu de méthode peut vous ouvrir une jolie porte.
0: Gémeaux, votre franchise fait mouche, vous ne mesurez peut-être pas l'effet que produit votre authenticité.
1: Cancer, vous commencez enfin à récolter les fruits de vos efforts.
0: Lion, votre corps réclame une petite pause, une promenade, quelques étirements.
1: Vierge, place au grand rangement, trier, organiser et remettre certaines choses à leur place.
0: Balance, vous dégagez une énergie particulièrement lumineuse.
1: Scorpion, ne cherchez pas à régler les choses dans la précipitation.
0: Sagittaire, une occasion intéressante pourrait se présenter, mais elle ne viendra pas forcément frapper deux fois.
1: Capricorne, vous avez beaucoup d'énergie, mais encore faut-il savoir où la mettre.
0: Verseau, votre facilité à communiquer vous donne un avantage certain.
1: Poisson, l'agitation extérieure pourrait vous fatiguer davantage que prévu.
0: Je vous souhaite à tous une très belle journée.
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3: Bonjour à tous. Dans les Hautes-Alpes, Jean-Michel Arnaud a été réélu sénateur dès le premier tour hier. Le sénateur sortant recueille 77,49% des suffrages exprimés et conserve donc l'unique siège à pourvoir dans le département. Jean-François Baudin arrive deuxième avec 11,14% devant Jérôme Sainte-Marie à 6,73% et Michel Pont à 4,64%. Il n'y aura donc pas de second tour dans les Hautes-Alpes. Autre mobilisation ce week-end, plusieurs centaines de personnes ont manifesté samedi pour le climat. À Gap, entre 350 et 580 personnes ont défilé pour réclamer des mesures face au dérèglement climatique. Les manifestants demandent notamment davantage de moyens pour adapter les logements, les écoles et les établissements de santé aux fortes chaleurs. À présent, direction d'Ille-les-Bains, où le procès du pilote de l'avion qui s'est écrasé à Barcelonnette en décembre 2022 s'est achevé jeudi. L'accident avait fait un mort et trois blessés graves, dont deux passagers. Le pilote est poursuivi notamment pour la mort de sa compagne qui se trouvait à bord. Le parquet a requis 5 ans de prison, dont 4 avec sursis. Le jugement sera rendu le 22 octobre. On reste à Gap avec une actualité plus patrimoniale. Le château de Charance a retrouvé sa crête en zinc après plusieurs mois de restauration. La ville a inauguré jeudi un chantier de 850 000 euros qui a notamment permis de rénover les façades, la toiture et les décors du bâtiment. Propriétaire du château depuis 1973, la ville de Gap a participé à hauteur de 150 000 euros. Le maire Roger Didier espère désormais faire renaître les nuits de Charance. Direction maintenant l'Ubaye, un nouveau service de transport à la demande va démarrer courant octobre. Il desservira d'abord la Haute-Vallée avec des lignes fixes qui fonctionneront uniquement sur réservation. Le dispositif s'adresse notamment aux personnes âgées, aux jeunes et aux habitants ayant besoin d'accéder aux services, au commerce et aux soins. Le tarif sera de 2,10 €. Le service devrait être étendu à tout l'Ubaye en 2027. Et puis pour terminer ce flash, une initiative autour du réemploi dans le Briançonnais. Une collecte de matériaux du bâtiment est organisée chaque mercredi d'octobre pour leur donner une seconde vie. La plateforme de réemploi de l'association Environnement et Solidarité se déplacera à Pelvoux-Valouise, puis Saint-Vincent, Guillestre et Saint-Chaffray. Il faut d'abord envoyer des photos des matériaux au 07 62 65 83 01.
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2: La météo des Hautes-Alpes et de la vallée de l'Ubaye avec Météo Alpes d'Urance.
3: Et cet après-midi, le beau temps persiste sur les Hautes-Alpes et l'Ubaye. Le soleil continue de briller sous un ciel toujours voilé par des nuages d'altitude, maintenant un temps parfaitement sec. Le vent de secteur sud souffle de manière modérée en seconde partie d'après-midi, autour de 20 à 30 km heure. Après une fraîcheur matinale marquée, les températures maximales restent très douces et agréables pour la saison, comprises entre 23 et 27 degrés d'est en ouest au plus fort de la journée. Pour votre journée de mardi, le temps deviendra un peu plus lumineux. Les nuages élevés seront de plus en plus nombreux, voilant davantage le ciel sous un vent de sud, soufflant entre 30 et 35 km heure l'après-midi. Le temps restera toutefois sec et les températures toujours chaudes pour la saison, comprise entre 22 et 26 degrés.
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1: Ce soir sur TF1, la Ligue des Nations de football avec le match Belgique-France. France 2, les aventurières. Thompson, trafiquant d'art élégant, sort de prison et enlève Jean-Pierre Séguré, professeur d'histoire à la retraite. À l'issue de son anniversaire en famille, pour le libérer, il exige que Françoise, l'épouse de son otage, vole l'inventaire d'Estréchy conservé à Fontainebleau. Première étape d'une chasse au trésor. Aidée par Oscar, un hacker lié à son passé, Françoise se révèle être bien plus qu'une simple épouse. Une ancienne agente secrète de l'ARTN, un service clandestin spécialisé dans la restitution d'œuvres d'art. Sa fille, Sophie, qui l'espionne, découvre avec stupeur la double vie de ses parents. Allez sur France 3, le mystère Henri Pic, Canal, Apollo Has Fallen, M6, L'amour est dans le pré, W9, Pearl Harbor, TMC Twilight, chapitre 1, Fascination, et puis sur Gulli, 2h moins le quart, avant Jésus-Christ. Je vous laisse faire votre choix et par avance une belle soirée devant votre télévision.
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0: Il est bientôt 8h.
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3: Bonjour, jour d'élection sénatoriale hier pour le renouvellement de la moitié du Sénat. La droite et le centre conservent une nette majorité. L'événement marquant reste la percée du Rassemblement National qui forme pour la première fois un groupe parlementaire dans l'hémicycle avec 11 élus. De son côté, la France Insoumise décroche son tout premier siège. À Lourdes, le pape Léon XIV s'est entretenu dimanche soir pendant près de 2 heures avec 7 victimes de violences sexuelles dans l'église. Lors de cet échange à huis clos, le souverain pontife a reconnu le caractère systémique de ces agressions. Dernière étape de ce voyage apostolique aujourd'hui à Metz où le pape est attendu ce matin. Le président Emmanuel Macron sera aussi sur place pour assister à la dernière messe du pape en France. La mobilisation des syndicats de pompiers professionnels se poursuit à Paris après avoir installé un campement sur le Champ de Mars au pied de la Tour Eiffel. Une déambulation dans la capitale est prévue ce lundi. Un échauffement avant la journée de demain. Une journée noire en vue donc pour ce mardi dans la fonction publique. Tous les syndicats appellent à la grève ce 29 septembre avec plus de 150 manifestations prévues partout en France. Ils protestent contre le nouveau gel du point d'indice annoncé par le Premier ministre Sébastien Le Cornu pour le budget 2027. Soignants, enseignants, pompiers donc et agents de France Travail seront mobilisés, tout comme les transports. La SNCF et la RATP prévoient toutefois un trafic normal ou quasi normal. Alerte au Royaume-Uni où 5 personnes ont été arrêtées près de la base militaire de Fairford, utilisée par l'armée américaine. Soupçonnés d'infractions liées aux explosifs, les suspects ont été interceptés à bord de 3 véhicules. Une centaine d'habitations ont été évacuées et des démineurs mobilisés. Selon le président américain Donald Trump, ils étaient depuis longtemps sous surveillance et cherchaient à causer de gros dégâts. Du sport avec un exploit américain au championnat du monde de cyclisme sur route à Montréal. Brandon McNulty a décroché le titre mondial et s'impose avec 13 secondes d'avance sur l'Australien Michael Matthews et le Néerlandais Mathieu Van Der Poel. Le Belge Remco Evenepoel lui termine 12e, juste devant le premier Français Paul Sexas, 15e. Enfin, après la victoire de vendredi face à la Turquie, Zinedine Zidane devrait faire quelques changements dans l'équipe qui va affronter la Belgique ce lundi soir à Bruxelles à 20h45. Pour rappel, le capitaine Kylian Mbappé, blessé, est retourné ce soir à Madrid.
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4: La météo des Hautes-Alpes et de la vallée de l'Ubaye avec Météo Alpes Durance.
5: Et cet après-midi, le beau temps persiste sur les Hautes-Alpes et l'Ubaye. Le soleil continue de briller sous un ciel toujours voilé par des nuages d'altitude, maintenant un temps parfaitement sec. Le vent de secteur sud souffle de manière modérée en seconde partie d'après-midi, autour de 20 à 30 km heure. Après une fraîcheur matinale marquée, les températures maximales restent très douces et agréables pour la saison, comprises entre 23 et 27 degrés d'est en ouest au plus fort de la journée. Pour votre journée de mardi, le temps deviendra un peu plus lumineux. Les nuages élevés seront de plus en plus nombreux, voilant davantage le ciel sous un vent de sud, soufflant entre 30 et 35 km heure l'après-midi. Le temps restera toutefois sec et les températures toujours chaudes pour la saison, comprises entre 22 et 26 degrés.
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0: 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Nous sommes le lundi 28 septembre, 271e jour de l'année. Aujourd'hui, on fête Venceslas. Les Venceslas possèdent une forte sensibilité doublée d'une intuition remarquable. Journée mondiale contre la rage aujourd'hui. Il y a l'anniversaire de la joueuse de foot Amandine Henry qui a 37 ans. 21 ans pour la chanteuse Sienna Spiro. Bon anniversaire à la chanteuse et actrice Hilary Duff, 39 ans. Nolwenn Leroy, 44 ans. Roche Dizem a 61 ans. Mercotte en a 84. Et puis l'actrice Naomi Watts a 58 ans. Très bon anniversaire à vous aussi, peut-être né un 28 septembre.
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0: tous, on commence votre horoscope de ce lundi 28 septembre par les béliers. Inutile de vouloir rentrer dans les cases, ce qui vous distingue est justement ce qui fait votre charme.
1: Taureau, un peu de méthode peut vous ouvrir une jolie porte.
0: Gémeaux, votre franchise fait mouche, vous ne mesurez peut-être pas l'effet que produit votre authenticité.
2: Cancer, vous commencez enfin à récolter les fruits de vos efforts.
0: Lion, votre corps réclame une petite pause, une promenade, quelques étirements.
3: Vierge, je place au grand rangement, trier, organiser et remettre certaines choses à leur place.
0: Balance, vous dégagez une énergie particulièrement lumineuse.
4: Scorpion, ne cherchez pas à régler les choses dans la précipitation.
0: Sagittaire, une occasion intéressante pourrait se présenter, mais elle ne viendra pas forcément frapper deux fois.
5: Capricorne, vous avez beaucoup d'énergie, mais encore faut-il savoir où la mettre.
0: Verseau, votre facilité à communiquer vous donne un avantage certain.
6: Poisson, l'agitation extérieure pourrait vous fatiguer davantage que prévu.

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3: Bonjour à tous. Dans les Hautes-Alpes, Jean-Michel Arnaud a été réélu sénateur dès le premier tour hier. Le sénateur sortant recueille 77,49% des suffrages exprimés et conserve donc l'unique siège à pourvoir dans le département. Jean-François Baudin arrive deuxième avec 11,14% devant Jérôme Sainte-Marie à 6,73% et Michel Pont à 4,64%. Il n'y aura donc pas de second tour dans les Hautes-Alpes. Autre mobilisation ce week-end, plusieurs centaines de personnes ont manifesté samedi pour le climat. À Gap, entre 350 et 580 personnes ont défilé pour réclamer des mesures face au dérèglement climatique. Les manifestants demandent notamment davantage de moyens pour adapter les logements, les écoles et les établissements de santé aux fortes chaleurs. À présent, direction d'Ine-les-Bains, où le procès du pilote de l'avion qui s'est écrasé à Barcelonnette en décembre 2022 s'est achevé jeudi. L'accident avait fait un mort et trois blessés graves, dont deux passagers. Le pilote est poursuivi notamment pour la mort de sa compagne qui se trouvait à bord. Le parquet a requis 5 ans de prison, dont 4 avec sursis. Le jugement sera rendu le 22 octobre. On reste à Gap avec une actualité plus patrimoniale. Le château de Charance a retrouvé sa crête en zinc après plusieurs mois de restauration. La ville a inauguré jeudi un chantier de 850 000 euros qui a notamment permis de rénover les façades, la toiture et les décors du bâtiment. Propriétaire du château depuis 1973, la ville de Gap a participé à hauteur de 150 000 euros. Le maire Roger Didier espère désormais faire renaître les nuits de Charance. Direction maintenant l'Ubaye, un nouveau service de transport à la demande va démarrer courant octobre. Il desservira d'abord la Haute-Vallée avec des lignes fixes qui fonctionneront uniquement sur réservation. Le dispositif s'adresse notamment aux personnes âgées, aux jeunes et aux habitants ayant besoin d'accéder aux services, au commerce et aux soins. Le tarif sera de 2,10 €. Le service devrait être étendu à tout l'Ubaye en 2027. Et puis pour terminer ce flash, une initiative autour du réemploi dans le Briançonnais. Une collecte de matériaux du bâtiment est organisé chaque mercredi d'octobre pour leur donner une seconde vie. La plateforme de réemploi de l'association Environnement et Solidarité se déplacera à Pelvoux-Valouise, puis Saint-Vincent, Guillestre et Saint-Chaffray. Il faut d'abord envoyer des photos des matériaux au 07 62 65 83 01.
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2: La météo des Hautes-Alpes et de la vallée de l'Ubaye avec Météo Alpes d'Hurance.
3: Et cet après-midi, le beau temps persiste sur les Hautes-Alpes et l'Ubaye. Le soleil continue de briller sous un ciel toujours voilé par des nuages d'altitude, maintenant un temps parfaitement sec. Le vent de secteur sud souffle de manière modérée en seconde partie d'après-midi, autour de 20 à 30 km heure. Après une fraîcheur matinale marquée, les températures maximales restent très douces et agréables pour la saison, comprises entre 23 et 27 degrés d'est en ouest au plus fort de la journée. Pour votre journée de mardi, le temps deviendra un peu plus lumineux. Les nuages élevés seront de plus en plus nombreux, voilant davantage le ciel sous un vent de sud, soufflant entre 30 et 35 km heure l'après-midi. Le temps restera toutefois sec et les températures toujours chaudes pour la saison, comprises entre 22 et 26 degrés.
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1: Ce soir sur TF1, la Ligue des Nations de football avec le match Belgique-France. France 2, les aventurières. Thompson, trafiquant d'art élégant, sort de prison et enlève Jean-Pierre Séguré, professeur d'histoire à la retraite. À l'issue de son anniversaire en famille, pour le libérer, il exige que Françoise, l'épouse de son otage, vole l'inventaire d'Estréchy conservé à Fontainebleau. Première étape d'une chasse au trésor. Aidée par Oscar, un hacker lié à son passé, Françoise se révèle être bien plus qu'une simple épouse, une ancienne agente secrète de l'ARTN, un service clandestin spécialisé dans la restitution d'œuvres d'art. Sa fille, Sophie, qui l'espionne, découvre avec stupeur la double vie de ses parents. Allez sur France 3, le mystère Henri Pic, Canal, Apollo Has Fallen, M6, L'Amour est dans le Pré, W9, Pearl Harbor, TMC Twilight, chapitre 1, Fascination, et puis sur Gulli, 2h moins le quart, avant Jésus-Christ. Je vous laisse faire votre choix et par avance, une belle soirée devant votre télévision.
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0: Il est bientôt 9h.
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2: Bonjour, Léon XIV doit arriver à l'aéroport de Metz d'ici une vingtaine de minutes. Après Paris et Lourdes, ce sera la dernière étape de son voyage avant de reprendre l'avion ce soir pour le Vatican. Une journée qui sera notamment marquée par un discours du souverain pontife avec une introduction d'Emmanuel Macron. Le président français qui assistera par ailleurs finalement à l'ultime messe du voyage de Léon XIV en France. Les élections sénatoriales se déroulaient ce dimanche. Pas de grands changements pour la droite et le centre qui conservent une nette majorité. En revanche, le Rassemblement national qui a franchi la barre des 10 sénateurs va pouvoir constituer un groupe parlementaire à la Chambre haute pour la première fois de son histoire. Du côté de LFI, on décroche le tout premier siège. Journée noire en vue demain pour la fonction publique. Tous les syndicats appellent à la grève avec plus de 150 manifestations prévues partout en France contre le prochain budget de l'État. Soignants, enseignants, pompiers et agents de France Travail seront mobilisés, tout comme les transports. La SNCF et la RATP tablent toutefois sur un trafic normal ou bien quasi normal. Et puis l'heure tourne. C'est d'ailleurs ce jeudi que le gouvernement du Premier ministre Sébastien Lecornu doit dévoiler sa copie du projet de loi de finances 2027 en Conseil des ministres. Elle sera bientôt fixée sur son sort. Dernier jour du procès pour corruption de Rachida Dati aujourd'hui, avec au programme les réquisitions du parquet suivies des plaidoiries de la défense qui appellent à sa relaxe. Alerte au Royaume-Uni où 5 personnes ont été arrêtées près de la base militaire de Fairford, utilisée par l'armée américaine, soupçonnée d'infractions liées aux explosifs. Les suspects ont été interceptés à bord de 3 véhicules. Une centaine d'habitations ont été évacuées, des démineurs mobilisés. Selon le président américain Donald Trump, ils étaient sous surveillance depuis longtemps. Taylor Swift est devenue l'artiste la plus récompensée au MTV Video Music Awards. La chanteuse qui était à égalité avec Beyoncé avec 30 statuettes en a remporté 3 de plus hier. Autre exploit américain en sport, cette fois-ci au championnat du monde de cyclisme sur route à Montréal où Brendan McNulty a décroché le titre mondial. Le Belge Remco Evenepoel lui termine 12e juste devant le premier français Paul Sexas qui lui a terminé 15e. Enfin côté foot, après la victoire de vendredi face à la Turquie, nouveau défi pour Zinedine Zidane. La France affronte la Belgique ce lundi soir à Bruxelles. Coup d'envoi à 20h40.
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3: La météo des Hautes-Alpes et de la vallée de l'Ubaye avec Météo Alpes Durance.
4: Et cet après-midi, le beau temps persiste sur les Hautes-Alpes et l'Ubaye. Le soleil continue de briller sous un ciel toujours voilé par des nuages d'altitude, maintenant un temps parfaitement sec. Le vent de secteur sud souffle de manière modérée en seconde partie d'après-midi, autour de 20 à 30 km/h. Après une fraîcheur matinale marquée, les températures maximales restent très douces et agréables pour la saison, comprises entre 23 et 27 degrés d'est en ouest au plus fort de la journée. Pour votre journée de mardi, le temps deviendra un peu plus lumineux. Les nuages élevés seront de plus en plus nombreux, voilant davantage le ciel sous un vent de sud, soufflant entre 30 et 35 km/h l'après-midi. Le temps restera toutefois sec et les températures toujours chaudes pour la saison, comprises entre 22 et 26 degrés.
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0: 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Nous sommes le lundi 28 septembre 271e jour de l'année. Aujourd'hui, on fête Venceslas. Les Venceslas possèdent une forte sensibilité doublée d'une intuition remarquable. Journée mondiale contre la rage aujourd'hui. Il y a l'anniversaire de la joueuse de foot Amandine Henry qui a 37 ans. 21 ans pour la chanteuse Sienna Spiro. Bon anniversaire à la chanteuse et actrice Hilary Duff, 39 ans. Nolwenn Leroy, 44 ans. Roche Dizem à 61 ans. Mercotte, on a 84. Et puis l'actrice Naomi Watts à 58 ans. Très bon anniversaire à vous aussi, peut-être né un 28 septembre.
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0: Bonjour à tous, on commence votre horoscope de ce lundi 28 septembre par les béliers. Inutile de vouloir rentrer dans les cases, ce qui vous distingue est justement ce qui fait votre charme.
1: Taureau, un peu de méthode peut vous ouvrir une jolie porte.
2: Gémeaux, votre franchise fait mouche, vous ne mesurez peut-être pas l'effet que produit votre authenticité.

vierge, place au grand rangement, trier, organiser et remettre certaines choses à leur place. Balance, vous dégagez une énergie particulièrement lumineuse. Scorpion, ne cherchez pas à régler les choses dans la précipitation. Sagittaire, une occasion intéressante pourrait se présenter, mais elle ne viendra pas forcément frapper deux fois. Capricorne, vous avez beaucoup d'énergie, mais encore faut-il savoir où la mettre. Verseau, votre facilité à communiquer vous donne un avantage certain. Poisson, l'agitation extérieure pourrait vous fatiguer davantage que prévu. Je vous

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2: Bonjour à tous. Dans les Hautes-Alpes, Jean-Michel Arnaud a été réélu sénateur dès le premier tour hier. Le sénateur sortant recueille 77,49% des suffrages exprimés et conserve donc l'unique siège à pourvoir dans le département. Jean-François Baudin arrive deuxième avec 11,14% devant Jérôme Sainte-Marie à 6,73% et Michel Pont à 4,64%. Il n'y aura donc pas de second tour dans les Hautes-Alpes. Autre mobilisation ce week-end, plusieurs centaines de personnes ont manifesté samedi pour le climat. À Gap, entre 350 et 580 personnes ont défilé pour réclamer des mesures face au dérèglement climatique. Les manifestants demandent notamment davantage de moyens pour adapter les logements, les écoles et les établissements de santé aux fortes chaleurs. À présent, direction d'Ine-les-Bains, où le procès du pilote de l'avion qui s'est écrasé à Barcelonnette en décembre 2022 s'est achevé jeudi. L'accident avait fait un mort et trois blessés graves, dont deux passagers. Le pilote est poursuivi notamment pour la mort de sa compagne qui se trouvait à bord. Le parquet a requis 5 ans de prison, dont 4 avec sursis. Le jugement sera rendu le 22 octobre. On reste à Gap avec une actualité plus patrimoniale. Le château de Charance a retrouvé sa crête en zinc après plusieurs mois de restauration. La ville a inauguré jeudi un chantier de 850 000 euros qui a notamment permis de rénover les façades, la toiture et les décors du bâtiment. Propriétaire du château depuis 1973, la ville de Gap a participé à hauteur de 150 000 euros. Le maire Roger Didier espère désormais faire renaître les nuits de Charance. Direction maintenant l'Ubaye, un nouveau service de transport à la demande va démarrer courant octobre. Il desservira d'abord la Haute-Vallée avec des lignes fixes qui fonctionneront uniquement sur réservation. Le dispositif s'adresse notamment aux personnes âgées, aux jeunes et aux habitants ayant besoin d'accéder aux services, au commerce et aux soins. Le tarif sera de 2,10 €. Le service devrait être étendu à tout l'Ubaye en 2027. Et puis pour terminer ce flash, une initiative autour du réemploi dans le Briançonnais. Une collecte de matériaux du bâtiment est organisée chaque mercredi d'octobre pour leur donner une seconde vie. La plateforme de réemploi de l'association Environnement et Solidarité se déplacera à Pelvoux-Valouise, puis Saint-Vincent, Guillestre et Saint-Chaffray. Il faut d'abord envoyer des photos des matériaux au 07 62 65 83 01.
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1: La météo des Hautes-Alpes et de la vallée de l'Ubaye avec Météo Alpes d'Hurance.
2: Et cet après-midi, le beau temps persiste sur les Hautes-Alpes et l'Ubaye. Le soleil continue de briller sous un ciel toujours voilé par des nuages d'altitude, maintenant un temps parfaitement sec. Le vent de secteur sud souffle de manière modérée en seconde partie d'après-midi, autour de 20 à 30 km heure. Après une fraîcheur matinale marquée, les températures maximales restent très douces et agréables pour la saison, comprises entre 23 et 27 degrés d'est en ouest au plus fort de la journée. Pour votre journée de mardi, le temps deviendra un peu plus lumineux. Les nuages et seront de plus en plus nombreux, voilant davantage le ciel sous un vent de sud, soufflant entre 30 et 35 km heure l'après-midi. Le temps restera toutefois sec et les températures toujours chaudes pour la saison, comprises entre 22 et 26 degrés.
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1: Ce soir sur TF1, la Ligue des Nations de football avec le match Belgique-France. France 2, les aventurières. Thompson, trafiquant d'art élégant, sort de prison et enlève Jean-Pierre Séguré, professeur d'histoire à la retraite. À l'issue de son anniversaire en famille, pour le libérer, il exige que Françoise, l'épouse de son otage, vole l'inventaire d'Estréchy conservé à Fontainebleau. Première étape d'une chasse au trésor. Aidée par Oscar, un hacker lié à son passé, Françoise se révèle être bien plus qu'une simple épouse, une ancienne agente secrète de l'ARTN, un service clandestin spécialisé dans la restitution d'œuvres d'art. Sa fille, Sophie, qui l'espionne, découvre avec stupeur la double vie de ses parents. Allez sur France 3, le mystère Henri Pic, Canal, Apollo Has Fallen, M6, L'Amour est dans le Pré, W9, Pearl Harbor, TMC Twilight, chapitre 1, Fascination, et puis sur Gulli, 2h moins le quart, avant Jésus-Christ. Je vous laisse faire votre choix et par avance, une belle soirée devant votre télévision.
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0: 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Il est 10h.
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2: Bonjour, Léon XIV doit arriver à l'aéroport de Metz d'ici une vingtaine de minutes. Après Paris et Lourdes, ce sera la dernière étape de son voyage avant de reprendre l'avion ce soir pour le Vatican. Une journée qui sera notamment marquée par un discours du souverain pontife avec une introduction d'Emmanuel Macron, le président français qui assistera par ailleurs finalement à l'ultime messe du voyage de Léon XIV en France. Les élections sénatoriales se déroulaient ce dimanche. Pas de grands changements pour la droite et le centre qui conservent une nette majorité. En revanche, le Rassemblement national qui a franchi la barre des 10 sénateurs va pouvoir constituer un groupe parlementaire à la Chambre haute pour la première fois de son histoire du côté de LFI. On décroche le tout premier siège. Journée noire en vue demain pour la fonction publique. Tous les syndicats appellent à la grève avec plus de 150 manifestations prévues partout en France contre le prochain budget de l'État. Soignants, enseignants, pompiers et agents de France Travail seront mobilisés, tout comme les transports. La SNCF et la RATP tablent toutefois sur un trafic normal ou bien quasi normal. Et puis l'heure tourne. C'est d'ailleurs ce jeudi que le gouvernement du Premier ministre Sébastien Lecornu doit dévoiler sa copie du projet de loi de finances 2027 en Conseil des ministres. Elle sera bientôt fixée sur son sort. Dernier jour du procès pour corruption de Rachida Dati aujourd'hui, avec au programme les réquisitions du parquet suivies des plaidoiries de la défense qui appellent à sa relaxe. Alerte au Royaume-Uni où 5 personnes ont été arrêtées près de la base militaire de Fairford, utilisée par l'armée américaine, soupçonnée d'infractions liées aux explosifs. Les suspects ont été interceptés à bord de 3 véhicules. Une centaine d'habitations ont été évacuées, des démineurs mobilisés. Selon le président américain Donald Trump, ils étaient sous surveillance depuis longtemps. Taylor Swift est devenue l'artiste la plus récompensée au MTV Video Music Awards. La chanteuse qui était à égalité avec Beyoncé avec 30 statuettes en a remporté 3 de plus hier. Autre exploit américain en sport, cette fois-ci au championnat du monde de cyclisme sur route à Montréal où Brandon McNutley a décroché le titre mondial. Le Belge Remco Evenepoel lui termine 12e, juste devant le premier français Paul Sexas qui lui a terminé 15e. Enfin, côté foot, après la victoire de vendredi face à la Turquie, nouveau défi pour Zinedine Zidane. La France affronte la Belgique ce lundi soir à Bruxelles. Coup d'envoi à 20h45.
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3: La météo des Hautes-Alpes et de la vallée de l'Ubaye avec Météo Alpes du Rance.
4: Et cet après-midi, le beau temps persiste sur les Hautes-Alpes et l'Ubaye. Le soleil continue de briller sous un ciel toujours voilé par des nuages d'altitude, maintenant un temps parfaitement sec. Le vent de secteur sud souffle de manière modérée en seconde partie d'après-midi, autour de 20 à 30 km/h. Après une fraîcheur matinale marquée, les températures maximales restent très douces et agréables pour la saison, comprises entre 23 et 27 degrés d'est en ouest au plus fort de la journée. Pour votre journée de mardi, le temps deviendra un peu plus lumineux. Les nuages élevés seront de plus en plus nombreux, voilant davantage le ciel sous un vent de sud, soufflant entre 30 et 35 km/h l'après-midi. Le temps restera toutefois sec et les températures toujours chaudes pour la saison, comprises entre 22 et 26 degrés.
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3: Bonjour à tous. Dans les Hautes-Alpes, Jean-Michel Arnaud a été réélu sénateur dès le premier tour hier. Le sénateur sortant recueille 77,49% des suffrages exprimés et conserve donc l'unique siège à pourvoir dans le département. Jean-François Baudin arrive deuxième avec 11,14% devant Jérôme Sainte-Marie à 6,73% et Michel Pont à 4,64%. Il n'y aura donc pas de second tour dans les Hautes-Alpes. Autre mobilisation ce week-end, plusieurs centaines de personnes ont manifesté samedi pour le climat. À Gap, entre 350 et 580 personnes ont défilé pour réclamer des mesures face au dérèglement climatique. Les manifestants demandent notamment davantage de moyens pour adapter les logements, les écoles et les établissements de santé aux fortes chaleurs. À présent, direction d'Ine-les-Bains, où le procès du pilote de l'avion qui s'est écrasé à Barcelonnette en décembre 2022 s'est achevé jeudi. L'accident avait fait un mort et trois blessés graves, dont deux passagers. Le pilote est poursuivi notamment pour la mort de sa compagne qui se trouvait à bord. Le parquet a requis 5 ans de prison, dont 4 avec sursis. Le jugement sera rendu le 22 octobre. On reste à Gap avec une actualité plus patrimoniale. Le château de Charance a retrouvé sa crête en zinc après plusieurs mois de restauration. La ville a inauguré jeudi un chantier de 850 000 euros qui a notamment permis de rénover les façades, la toiture et les décors du bâtiment. Propriétaire du château depuis 1973, la ville de Gap a participé à hauteur de 150 000 euros. Le maire Roger Didier espère désormais faire renaître les nuits de Charance. Direction maintenant l'Ubaye, un nouveau service de transport à la demande va démarrer courant octobre. Il desservira d'abord la Haute-Vallée avec des lignes fixes qui fonctionneront uniquement sur réservation. Le dispositif s'adresse notamment aux personnes âgées, aux jeunes et aux habitants ayant besoin d'accéder aux services, au commerce et aux soins. Le tarif sera de 2,10 €. Le service devrait être étendu à tout l'Ubaye en 2027. Et puis pour terminer ce flash, une initiative autour du réemploi dans le Briançonnais. Une collecte de matériaux du bâtiment est organisée chaque mercredi d'octobre pour leur donner une seconde vie. La plateforme de réemploi de l'association Environnement et Solidarité se déplacera à Pelvoux-Valouise, puis Saint-Vincent, Guillestre et Saint-Chaffray. Il faut d'abord envoyer des photos des matériaux au 07 62 65 83 01.
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2: La météo des Hautes-Alpes et de la vallée de l'Ubaye avec Météo Alpes d'Hurance.
3: Et cet après-midi, le beau temps persiste sur les Hautes-Alpes et l'Ubaye. Le soleil continue de briller sous un ciel toujours voilé par des nuages d'altitude, maintenant un temps parfaitement sec. Le vent de secteur sud souffle de manière modérée en seconde partie d'après-midi, autour de 20 à 30 km/h. Après une fraîcheur matinale marquée, les températures maximales restent très douces et agréables pour la saison, comprises entre 23 et 27 degrés d'est en ouest au plus fort de la journée. Pour votre journée de mardi, le temps deviendra un peu plus lumineux. Les nuages élevés seront de plus en plus nombreux, voilant davantage le ciel sous un vent de sud, soufflant entre 30 et 35 km/h l'après-midi. Le temps restera toutefois sec et les températures toujours chaudes pour la saison, comprises entre 22 et 26 degrés.
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0: 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Il est 11h.
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3: Bonjour, Léon XIV doit arriver à l'aéroport de Metz d'ici une vingtaine de minutes. Après Paris et Lourdes, ce sera la dernière étape de son voyage avant de reprendre l'avion ce soir pour le Vatican. Une journée qui sera notamment marquée par un discours du souverain pontife avec une introduction d'Emmanuel Macron, le président français qui assistera par ailleurs finalement à l'ultime messe du voyage de Léon XIV en France. Les élections sénatoriales se déroulaient ce dimanche. Pas de grands changements pour la droite et le centre qui conservent une nette majorité. En revanche, le Rassemblement national qui a franchi la barre des 10 sénateurs va pouvoir constituer un groupe parlementaire à la Chambre haute pour la première fois de son histoire. Du côté de LFI, on décroche le tout premier siège. Journée noire en vue demain pour la fonction publique. Tous les syndicats appellent à la grève avec plus de 150 manifestations prévues partout en France contre le prochain budget de l'État. Soignants, enseignants, pompiers et agents de France Travail seront mobilisés, tout comme les transports. La SNCF et la RATP tablent toutefois sur un trafic normal ou bien quasi normal. Et puis l'heure tourne, c'est d'ailleurs ce jeudi que le gouvernement du Premier ministre Sébastien Lecornu doit dévoiler sa copie du projet de loi de finances 2027 en Conseil des ministres. Elle sera bientôt fixée sur son sort. Dernier jour du procès pour corruption de Rachida Dati aujourd'hui, avec au programme les réquisitions du parquet suivies des plaidoiries de la défense qui appellent à sa relaxe. Alerte au Royaume-Uni où 5 personnes ont été arrêtées près de la base militaire de Fairford utilisée par l'armée américaine. Soupçonnées d'infractions liées aux explosifs, les suspects ont été interceptés à bord de 3 véhicules. Une centaine d'habitations ont été évacuées, des démineurs mobilisés. Selon le président américain Donald Trump, ils étaient sous surveillance depuis longtemps. Taylor Swift est devenue l'artiste la plus récompensée au MTV Video Music Awards. La chanteuse qui était à égalité avec Beyoncé avec 30 statuettes en a remporté 3 de plus hier. Autre exploit américain en sport, cette fois-ci au championnat du monde de cyclisme sur route à Montréal où Brendan McNulty a décroché le titre mondial. Le Belge Remco Evenepoel lui termine 12e juste devant le premier français Paul Sexas qui lui a terminé 15e. Enfin côté foot, après la victoire de vendredi face à la Turquie, nouveau défi pour Zinedine Zidane. La France affronte la Belgique ce lundi soir à Bruxelles. Coup d'envoi à 20h45.
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4: La météo des Hautes-Alpes et de la vallée de l'Ubaye avec Météo Alpes du Rance.
5: Et cet après-midi, le beau temps persiste sur les Hautes-Alpes et l'Ubaye. Le soleil continue de briller sous un ciel toujours voilé par des nuages d'altitude, maintenant un temps parfaitement sec. Le vent de secteur sud souffle de manière modérée en seconde partie d'après-midi, autour de 20 à 30 km/h. Après une fraîcheur matinale marquée, les températures maximales restent très douces et agréables pour la saison, comprises entre 23 et 27 degrés d'est en ouest au plus fort de la journée. Pour votre journée de mardi, le temps deviendra un peu plus lumineux. Les nuages élevés seront de plus en plus nombreux, voilant davantage le ciel sous un vent de sud, soufflant entre 30 et 35 km/h l'après-midi. Le temps restera toutefois sec et les températures toujours chaudes pour la saison, comprises entre 22 et 26 degrés.
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1: Alors les fruits, c'est bon pour la santé, on est d'accord, mais attention à ceux qui sont trop riches en fructose. Eh oui, en abuser, vous risquez le surpoids, voire même l'obésité ou des problèmes cardiovasculaires, et ça, on nous le dit pas trop. Alors parmi les plus piégeux, on a le raisin, la banane et la noix de coco. Par contre, si vous voulez rester tranquille côté calories, misez sur la pastèque, le melon ou les agrumes. Par exemple, une petite mandarine au petit-déj, ça passe bien ça, et ça donne plein de bonnes vitamines pour attaquer la journée.
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2: Bonjour à tous. Dans les Hautes-Alpes, Jean-Michel Arnaud a été réélu sénateur dès le premier tour hier. Le sénateur sortant recueille 77,49% des suffrages exprimés et conserve donc l'unique siège à pourvoir dans le département. Jean-François Baudin arrive deuxième avec 11,14% devant Jérôme Sainte-Marie à 6,73% et Michel Pont à 4,64%. Il n'y aura donc pas de second tour dans les Hautes-Alpes. Autre mobilisation ce week-end, plusieurs centaines de personnes ont manifesté samedi pour le climat à Gap. Entre 350 et 580 personnes ont défilé pour réclamer des mesures face au dérèglement climatique. Les manifestants demandent notamment davantage de moyens pour adapter les logements, les écoles et les établissements de santé aux fortes chaleurs. À présent, direction d'Ine-les-Bains, où le procès du pilote de l'avion qui s'était écrasé à Barcelonnette en décembre 2022 s'est achevé jeudi. L'accident avait fait un mort et trois blessés graves, dont deux passagers. Le pilote est poursuivi notamment pour la mort de sa compagne qui se trouvait à bord. Le parquet a requis 5 ans de prison, dont 4 avec sursis. Le jugement sera rendu le 22 octobre. On reste à Gap avec une actualité plus patrimoniale. Le château de Charance a retrouvé sa crête en zinc après plusieurs mois de restauration. La ville a inauguré jeudi un chantier de 850 000 euros qui a notamment permis de rénover les façades, la toiture et les décors du bâtiment. Propriétaire du château depuis 1973, la ville de Gap a participé à hauteur de 150 000 euros. Le maire Roger Didier espère désormais faire renaître les nuits de Charance. Direction maintenant l'Ubaye. Un nouveau service de transport à la demande va démarrer courant octobre. Il desservira d'abord la Haute-Vallée avec des lignes fixes qui fonctionneront uniquement sur réservation. Le dispositif s'adresse notamment aux personnes âgées, aux jeunes et aux habitants ayant besoin d'accéder aux services, au commerce et aux soins. Le tarif sera de 2,10 €. Le service devrait être étendu à tout l'Ubaye en 2027. Et puis pour terminer ce flash, une initiative autour du réemploi dans le Briançonnais. Une collecte de matériaux du bâtiment est organisée chaque mercredi d'octobre pour leur donner une seconde vie. La plateforme de réemploi de l'association Environnement et Solidarité se déplacera à Pelvoux-Valouise, puis Saint-Vincent, Guillestre et Saint-Chaffray. Il faut d'abord envoyer des photos des matériaux au 07 62 65 83 01.
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1: La météo des Hautes-Alpes et de la vallée de l'Ubaye avec Météo Alpes du Rance.
2: Et cet après-midi, le beau temps persiste sur les Hautes-Alpes et l'Ubaye. Le soleil continue de briller sous un ciel toujours voilé par des nuages d'altitude, maintenant un temps parfaitement sec. Le vent de secteur sud souffle de manière modérée en seconde partie d'après-midi, autour de 20 à 30 km/h. Après une fraîcheur matinale marquée, les températures maximales restent très douces et agréables pour la saison, comprises entre 23 et 27 degrés d'est en ouest au plus fort de la journée. Pour votre journée de mardi, le temps deviendra un peu plus lumineux. Les nuages élevés seront de plus en plus nombreux, voilant davantage le ciel sous un vent de sud, soufflant entre 30 et 35 km/h l'après-midi. Le temps restera toutefois sec et les températures toujours chaudes pour la saison, comprises entre 22 et 26 degrés.
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1: Alors quand on part en voiture et qu'on oublie de bien fermer la porte, bon ben c'est pas bien grave hein, si on n'a rien qui traîne. Mais quand on circule au volant d'un fourgon de la Brinks et qu'on transporte des milliers de billets, là ça devient problématique et ça devient surtout super intéressant pour ceux qui suivent derrière. Et c'est justement ce qui s'est produit sur une route de New York jeudi dernier. À cause d'un problème de porte, ben les billets se sont déversés sur la route. Vous savez, comme dans les films. Et évidemment, ben les gens se sont jetés dessus, quitte à avoir des accidents.
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2: Il est bientôt midi.

0: 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Il est midi.
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2: Bonjour à tous. Les représentants des différentes religions étaient présents à Metz ce matin aux côtés du pape Léon XIV. Ensemble, ils ont fait une déclaration commune pour un appel au dialogue, à la fraternité, à la réconciliation et à la paix, comme vient de le dire un représentant du culte musulman. Ce drame ce matin dans le Pas-de-Calais, 3 personnes sont mortes lors d'une tentative de traversée de la Manche. Un bilan provisoire, 100 de personnes se trouvent à bord de l'embarcation qui a chaviré selon la préfecture du Pas-de-Calais. La mobilisation des syndicats de pompiers professionnels se poursuit à Paris. Après avoir installé un campement sur le Champ de Mars au pied de la Tour Eiffel, une déambulation dans la capitale est prévue ce lundi. Un échauffement avant la journée noire prévue demain. Au Sénat, environ la moitié des sièges étaient renouvelés ce dimanche par les grands électeurs. Les équilibres politiques n'ont pas été bouleversés, mais le Rassemblement national dépasse la barre des 10 sénateurs et peut donc constituer un groupe parlementaire, tandis que la France insoumise parvient à faire élire l'un de ses candidats. Dernier jour de procès pour Rachida Dati, notamment pour corruption et trafic d'influence. Elle est renvoyée devant le tribunal correctionnel de Paris aux côtés de Carlos Ghosn, l'ex-PDG de Renault, jugé en son absence. L'audience reprend avec les réquisitions des 2 magistrats du parquet national financier, prévues pour durer 4 heures. Greg Guillotin, le célèbre youtubeur visé par une plainte pour violence conjugale, a été placé en garde à vue ce matin. Il aurait reconnu les faits, selon son avocat. Sport et football, les Bleus de Zinedine Zidane jouent leur 2e match de Ligue des Nations ce soir contre la Belgique. Après une victoire 1-0 vendredi contre la Turquie, ce soir la rencontre débutera à 20h45. Une rencontre sans le capitaine Kylian Mbappé, blessé et donc retourné à Madrid. Avec désormais 33 statuettes, Taylor Swift est devenue cette nuit l'artiste la plus récompensée au MTV Video Music Awards devant Beyoncé. Mais c'est Madonna qui a remporté le plus grand nombre de statuettes cette nuit.
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3: La météo des Hautes-Alpes et de la vallée de l'Ubaye avec Météo Alpes Durance.
4: Et cet après-midi, le beau temps persiste sur les Hautes-Alpes et l'Ubaye. Le soleil continue de briller sous un ciel toujours voilé par des nuages d'altitude, maintenant un temps parfaitement sec. Le vent de secteur sud souffle de manière modérée en seconde partie d'après-midi, autour de 20 à 30 km heure. Après une fraîcheur matinale marquée, les températures maximales restent très douces et agréables pour la saison, comprises entre 23 et 27 degrés d'est en ouest au plus fort de la journée. Pour votre journée de mardi, le temps deviendra un peu plus lumineux. Les nuages élevés seront de plus en plus nombreux, voilant davantage le ciel sous un vent de sud, soufflant entre 30 et 35 km heure l'après-midi. Le temps restera toutefois sec et les températures toujours chaudes pour la saison, comprises entre 22 et 26 degrés.
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2: Chien de garde, ou pas, hein, les images font le tour du monde. La scène semble tout droit sortie d'un dessin animé. Alors qu'un cambrioleur s'introduit dans la maison, le golden retriever de la famille l'attend avec enthousiasme. C'est joué dans la gueule, hein. Nash n'est pas le meilleur chien de garde, hein. C'est ce qui a bien dû reconnaître son maître. La scène, pour le moins cocasse, s'est déroulée au début du mois à San Diego, en Californie. Les images de vidéosurveillance montrent l'intrus appuyer une échelle contre la façade avant de pénétrer dans la maison par une fenêtre ouverte à l'étage. L'homme n'est toutefois pas particulièrement pressé, hein. Il enlève son t-shirt et ses chaussures, mange du fromage qu'il a sorti du réfrigérateur et va même jusqu'à faire une sieste dans le canapé. Il ne correspond pas vraiment à l'image du cambrioleur méthodique et efficace. Nash, lui, ne semble absolument pas dérangé par la situation et trouve ce visiteur très sympathique. À trois reprises, il tente d'inciter le cambrioleur à jouer avec lui en remuant joyeusement la queue. Lorsqu'une véritable interaction s'installe, le quadrupède va tout simplement chercher un autre jouet. Raleigh et sa fiancée étaient alors en train de rentrer chez eux en avion depuis Chicago. Ils ont pu suivre toute la scène en direct car l'application installée sur leur téléphone les avait alertés de mouvements suspects dans leur maison. Lorsque le cambrioleur est apparu à l'écran, ils ont immédiatement prévenu la police. Le cambrioleur a ensuite tenté de s'enfuir par la fenêtre de la salle de bain lorsque la police s'est présentée à la porte, mais sans succès, il a finalement été menotté dans le jardin. Quant à Nash, il a surtout vu dans les policiers armés de nouveaux compagnons de jeu.
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2: Bonjour à tous. Dans les Hautes-Alpes, Jean-Michel Arnaud a été réélu sénateur dès le premier tour hier. Le sénateur sortant recueille 77,49% des suffrages exprimés et conserve donc l'unique siège à pourvoir dans le département. Jean-François Baudin arrive deuxième avec 11,14% devant Jérôme Sainte-Marie à 6,73% et Michel Pont à 4,64%. Il n'y aura donc pas de second tour dans les Hautes-Alpes. Autre mobilisation ce week-end, plusieurs centaines de personnes ont manifesté samedi pour le climat. À Gap, entre 350 et 580 personnes ont défilé pour réclamer des mesures face au dérèglement climatique. Les manifestants demandent notamment davantage de moyens pour adapter les logements, les écoles et les établissements de santé aux fortes chaleurs. À présent, direction Digne-les-Bains, où le procès du pilote de l'avion qui s'est écrasé à Barcelonnette en décembre 2022 s'est achevé jeudi. L'accident avait fait un mort et trois blessés graves, dont deux passagers. Le pilote est poursuivi notamment pour la mort de sa compagne qui se trouvait à bord. Le parquet a requis 5 ans de prison, dont 4 avec sursis. Le jugement sera rendu le 22 octobre. On reste à Gap avec une actualité plus patrimoniale. Le château de Charance a retrouvé sa crête en zinc après plusieurs mois de restauration.

0: La ville a inauguré jeudi un chantier de 850 000 euros qui a notamment permis de rénover les façades, la toiture et les décors du bâtiment. Propriétaire du château depuis 1973, la ville de Gap a participé à hauteur de 150 000 euros. Le maire Roger Didier espère désormais faire renaître les Nuits de Charence. Direction maintenant Lubail, un nouveau service de transport à la demande va démarrer courant octobre. Il desservira d'abord la Haute-Vallée avec des lignes fixes qui fonctionneront uniquement sur réservation. Le dispositif s'adresse notamment aux personnes âgées, aux jeunes et aux habitants ayant besoin d'accéder aux services, au commerce et aux soins. Le tarif sera de 2,10 €. Le service devrait être étendu à tout Lubail en 2027. Et puis pour terminer ce flash, une initiative autour du réemploi dans le Briançonnais. Une collecte de matériaux du bâtiment est organisée chaque mercredi d'octobre pour leur donner une seconde vie. La plateforme de réemploi de l'association Environnement et Solidarité se déplacera à Pelvoux-Valouise, puis Saint-Vincent, Guillestre et Saint-Chaffray. Il faut d'abord envoyer des photos des matériaux au 07 62 65 83 01.
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2: La météo des Hautes-Alpes et de la vallée de Lubail avec Météo Alpes d'Urance.
0: Et cet après-midi, le beau temps persiste sur les Hautes-Alpes et Lubail. Le soleil continue de briller sous un ciel toujours voilé par des nuages d'altitude, maintenant un temps parfaitement sec. Le vent de secteur sud souffle de manière modérée en seconde partie d'après-midi, autour de 20 à 30 km heure. Après une fraîcheur matinale marquée, les températures maximales restent très douces et agréables pour la saison, comprises entre 23 et 27 degrés d'est en ouest au plus fort de la journée. Pour votre journée de mardi, le temps deviendra un peu plus lumineux. Les nuages élevés seront de plus en plus nombreux, voilant davantage le ciel sous un vent de sud, soufflant entre 30 et 35 km heure l'après-midi. Le temps restera toutefois sec et les températures toujours chaudes pour la saison, comprises entre 22 et 26 degrés.
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1: Je vous emmène le 28 septembre 1983, première diffusion des Cités d'Or. Oui, Antenne 2 diffusait pour la première fois les mystérieuses Cités d'Or, dessin animé issu d'une collaboration entre des entreprises françaises, luxembourgeoises et japonaises. Série constituée de 39 épisodes de 28 minutes qui retracent le parcours du jeune orphelin Esteban qui part de Barcelone pour découvrir les Cités d'Or, mais aussi et surtout son père. Il rencontre lors de son périple la jeune Inca Zia Etau, descendant du peuple Mou, qui l'accompagne tout au long de son périple. Première diffusion des Cités d'Or, 28 septembre 1963.
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1: Il est bientôt 13h.
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0: 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Il est 13h.
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3: Bonjour à tous. Les représentants des différentes religions étaient présents à Metz ce matin aux côtés du pape Léon XIV. Ensemble, ils ont fait une déclaration commune pour un appel au dialogue, à la fraternité, à la réconciliation et à la paix, comme vient de le dire un représentant du culte musulman. Ce drame ce matin dans le Pas-de-Calais, 3 personnes sont mortes lors d'une tentative de traversée de la Manche. Un bilan provisoire, 100 de personnes se trouvent à bord de l'embarcation qui a chaviré selon la préfecture du Pas-de-Calais. La mobilisation des syndicats de pompiers professionnels se poursuit à Paris. Après avoir installé un campement sur le Champ de Mars au pied de la Tour Eiffel, une déambulation dans la capitale est prévue ce lundi. Un échauffement avant la journée noire prévue demain. Au Sénat, environ la moitié des sièges étaient renouvelés ce dimanche par les grands électeurs. Les équilibres politiques n'ont pas été bouleversés, mais le Rassemblement national dépasse la barre des 10 sénateurs et peut donc constituer un groupe parlementaire, tandis que la France insoumise parvient à faire élire l'un de ses candidats. Dernier jour de procès pour Rachida Dati, notamment pour corruption et trafic d'influence. Elle est renvoyée devant le tribunal correctionnel de Paris aux côtés de Carlos Ghosn, l'ex-PDG de Renault, jugé en son absence. L'audience reprend avec les réquisitions des 2 magistrats du parquet national financier, prévues pour durer 4 heures. Greg Guillotin, le célèbre youtubeur visé par une plainte pour violence conjugale, a été placé en garde à vue ce matin. Il aurait reconnu les faits, selon son avocat. Sport et football, les Bleus de Zinedine Zidane jouent leur 2e match de Ligue des Nations ce soir contre la Belgique. Après une victoire 1-0 vendredi contre la Turquie, ce soir la rencontre débutera à 20h45. Une rencontre sans le capitaine Kylian Mbappé, blessé et donc retourné à Madrid. Avec désormais 33 statuettes, Taylor Swift est devenue cette nuit l'artiste la plus récompensée au MTV Video Music Awards devant Beyoncé. Mais c'est Madonna qui a remporté le plus grand nombre de statuettes cette nuit.
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4: La météo des Hautes-Alpes et de la vallée de l'Ubaye avec Météo Alpes d'Urance.
5: Et cet après-midi, le beau temps persiste sur les Hautes-Alpes et l'Ubaye. Le soleil continue de briller sous un ciel toujours voilé par des nuages d'altitude, maintenant un temps parfaitement sec. Le vent de secteur sud souffle de manière modérée en seconde partie d'après-midi, autour de 20 à 30 km/h. Après une fraîcheur matinale marquée, les températures maximales restent très douces et agréables pour la saison, comprises entre 23 et 27 degrés d'est en ouest au plus fort de la journée. Pour votre journée de mardi, le temps deviendra un peu plus lumineux. Les nuages élevés seront de plus en plus nombreux, voilant davantage le ciel sous un vent de sud, soufflant entre 30 et 35 km/h l'après-midi. Le temps restera toutefois sec et les températures toujours chaudes pour la saison, comprises entre 22 et 26 degrés.
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0: 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Il est 14h.
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3: Bonjour à tous. Les représentants des différentes religions étaient présents à Metz ce matin aux côtés du pape Léon XIV. Ensemble, ils ont fait une déclaration commune pour un appel au dialogue, à la fraternité, à la réconciliation et à la paix, comme vient de le dire un représentant du culte musulman. Ce drame ce matin dans le Pas-de-Calais, 3 personnes sont mortes lors d'une tentative de traversée de la Manche. Un bilan provisoire, 100 de personnes se trouvent à bord de l'embarcation qui a chaviré selon la préfecture du Pas-de-Calais. La mobilisation des syndicats de pompiers professionnels se poursuit à Paris. Après avoir installé un campement sur le Champ de Mars au pied de la Tour Eiffel, une déambulation dans la capitale est prévue ce lundi. Un échauffement avant la journée noire prévue demain. Au Sénat, environ la moitié des sièges étaient renouvelés ce dimanche par les grands électeurs. Les équilibres politiques n'ont pas été bouleversés, mais le Rassemblement national dépasse la barre des 10 sénateurs et peut donc constituer un groupe parlementaire, tandis que la France insoumise parvient à faire élire l'un de ses candidats. Dernier jour de procès pour Rachida Dati, notamment pour corruption et trafic d'influence. Elle est renvoyée devant le tribunal correctionnel de Paris aux côtés de Carlos Ghosn, l'ex-PDG de Renault, jugé en son absence. L'audience reprend avec les réquisitions des 2 magistrats du parquet national financier, prévues pour durer 4 heures. Greg Guillotin, le célèbre youtubeur visé par une plainte pour violence conjugale, a été placé en garde à vue ce matin. Il aurait reconnu les faits, selon son avocat. Sport et football, les Bleus de Zinedine Zidane jouent leur 2e match de Ligue des Nations ce soir contre la Belgique. Après une victoire 1-0 vendredi contre la Turquie, ce soir la rencontre débutera à 20h45. Une rencontre sans le capitaine Kylian Mbappé, blessé et donc retourné à Madrid. Avec désormais 33 statuettes, Taylor Swift est devenue cette nuit l'artiste la plus récompensée au MTV Video Music Awards devant Beyoncé. Mais c'est Madonna qui a remporté le plus grand nombre de statuettes cette nuit.
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Le carton rouge. Un véritable danger. Deux Britanniques ont été arrêtés dans une ville anglaise après avoir détruit un feu tricolore. Le couple s'était laissé convaincre par une théorie du complot farfelu circulant sur Internet, selon laquelle les capteurs des feux tricolores seraient des armes d'attaque électroniques secrètes provoquant des cancers et des crises cardiaques. La police a remonté la piste des vandales grâce à des images de l'incident qui ont été partagées sur les réseaux sociaux. La vidéo filmée dans la petite ville côtière d'Ilfracombe montre eh bien une femme d'une soixantaine d'années en train de couper les câbles d'un feu tricolore à l'aide d'outils, tandis qu'un homme monte la garde à ses pieds. Selon les autorités, le duo a causé des dégâts s'élevant à plusieurs milliers de livres et a gravement mis en danger la sécurité des usagers de la route. Les suspects font partie d'un mouvement radical en ligne qui se fait appeler les Blade Runners. Le groupe affirme que les capteurs radars installés au sommet des feux de signalisation sont là pour rendre la population malade. En réalité, ceux-ci servent uniquement à détecter les piétons et les véhicules qui traversent. Ces deux personnes âgées de plus de 60 ans ont depuis été remises en liberté sous caution en attendant les suites de l'enquête. Le carton rouge.

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0: 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Il est 15h.
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3: Bonjour à tous. Les représentants des différentes religions étaient présents à Metz ce matin aux côtés du pape Léon XIV. Ensemble, ils ont fait une déclaration commune pour un appel au dialogue, à la fraternité, à la réconciliation et à la paix, comme vient de le dire un représentant du culte musulman. Ce drame ce matin dans le Pas-de-Calais, 3 personnes sont mortes lors d'une tentative de traversée de la Manche. Un bilan provisoire, 100 de personnes se trouvent à bord de l'embarcation qui a chaviré selon la préfecture du Pas-de-Calais. La mobilisation des syndicats de pompiers professionnels se poursuit à Paris. Après avoir installé un campement sur le Champ de Mars au pied de la Tour Eiffel, une déambulation dans la capitale est prévue ce lundi. Un échauffement avant la journée noire prévue demain. Au Sénat, environ la moitié des sièges étaient renouvelés ce dimanche par les grands électeurs. Les équilibres politiques n'ont pas été bouleversés, mais le Rassemblement national dépasse la barre des 10 sénateurs et peut donc constituer un groupe parlementaire, tandis que la France insoumise parvient à faire élire l'un de ses candidats. Dernier jour de procès pour Rachida Dati, notamment pour corruption et trafic d'influence. Elle est renvoyée devant le tribunal correctionnel de Paris aux côtés de Carlos Ghosn, l'ex-PDG de Renault, jugé en son absence. L'audience reprend avec les réquisitions des 2 magistrats du parquet national financier, prévues pour durer 4 heures. Greg Guillotin, le célèbre youtubeur visé par une plainte pour violence conjugale, a été placé en garde à vue ce matin. Il aurait reconnu les faits, selon son avocat. Sport et football, les Bleus de Zinedine Zidane jouent leur 2e match de Ligue des Nations ce soir contre la Belgique. Après une victoire 1-0 vendredi contre la Turquie, ce soir la rencontre débutera à 20h45. Une rencontre sans le capitaine Kylian Mbappé, blessé et donc retourné à Madrid. Avec désormais 33 statuettes, Taylor Swift est devenue cette nuit l'artiste la plus récompensée au MTV Video Music Awards devant Beyoncé. Mais c'est Madonna qui a remporté le plus grand nombre de statuettes cette nuit.
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1: 1,82 million. Sacrée histoire de bénéfice. Hein. C'est le coup de chance même du siècle. Racheter une poignée de dollars dans les années 70, eh bien un stock de vieilles bobines vidéo oubliées au fond d'un carton s'est métamorphosé en véritable trésor national. Il y a quelques mois maintenant, une célèbre maison de vente, hein, Sotheby's, a adjugé pour 1,82 million de dollars trois bandes magnétiques contenant les images originales de la mission Apollo 11. Je vous explique. L'histoire débute en juin 76. Gary George, alors étudiant en ingénierie, participe à une vente de surplus du gouvernement. Pour 217,77 dollars, il repart avec environ 1150 bobines qu'il compte revendre à des télévisions locales. C'est son père qui remarque la précieuse mention sur trois boîtes Apollo 11 Eva, 20 juillet 1969. Les bandes finissent rangées dans un carton où elles vont dormir pendant 32 ans. En parallèle, l'agence spatiale américaine réalise l'impensable. La NASA a effacé ses propres enregistrements originaux en réenregistrant par-dessus, tandis que les copies de secours s'étaient dégradées. Raconté et recontacté en 2008, Gary George fait vérifier ses bobines par un archiviste vidéo doté de machines d'époque. Le verdict est sans appel. Les bandes sont intactes et l'image s'avère plus nette que toutes les copies connues de cette soirée. Numérisées sur un disque dur d'un téraoctet, les trois rouleaux ont déclenché une bataille acharnée entre trois acheteurs pendant près de 5 minutes. Le marteau est finalement tombé sur le prix faramineux de 1,82 million de dollars, soit 8000 fois la mise initiale. Une plus-value extraordinaire pour des enregistrements que la NASA croyait perdus à jamais.
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1: Chien de garde ou pas, hein, les images font le tour du monde. La scène semble tout droit sortie d'un dessin animé. Alors qu'un cambrioleur s'introduit dans la maison, le golden retriever de la famille l'attend avec enthousiasme. C'est joué dans la gueule, hein. Nash n'est pas le meilleur chien de garde, hein. C'est ce qu'a bien dû reconnaître son maître. La scène, pour le moins cocasse, s'est déroulée au début du mois à San Diego, en Californie. Les images de vidéosurveillance montrent l'intrus appuyer une échelle contre la façade avant de pénétrer dans la maison par une fenêtre ouverte à l'étage. L'homme n'est toutefois pas particulièrement pressé, hein. Il enlève son t-shirt et ses chaussures, mange du fromage qu'il a sorti du réfrigérateur et va même jusqu'à faire une sieste dans le canapé. Il ne correspond pas vraiment à l'image du cambrioleur méthodique et efficace. Nash, lui, ne semble absolument pas dérangé par la situation et trouve ce visiteur très sympathique. À trois reprises, il tente d'inciter le cambrioleur à jouer avec lui en remuant joyeusement la queue. Lorsqu'une véritable interaction s'installe, le quadrupède va tout simplement chercher un autre jouet. Raleigh et sa fiancée étaient alors en train de rentrer chez eux en avion depuis Chicago. Ils ont pu suivre toute la scène en direct car l'application installée sur leur téléphone les avait alertés de mouvements suspects dans leur maison. Lorsque le cambrioleur est apparu à l'écran, ils ont immédiatement prévenu la police. Le cambrioleur a ensuite tenté de s'enfuir par la fenêtre de la salle de bain lorsque la police s'est présentée à la porte, mais sans succès, il a finalement été menotté dans le jardin. Quant à Nash, il a surtout vu dans les policiers armés de nouveaux compagnons de jeu.
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0: 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Il est 16h.
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3: Bonjour à tous. Après un discours au centre des congrès Robert Schuman, le pape Léon XIV est arrivé à la cathédrale de Saint-Étienne de Metz où il doit célébrer la dernière messe de sa visite de 4 jours en France. Emmanuel Macron assistera finalement à cette célébration après avoir réorganisé son agenda. Dans l'affaire Renault-Nissan, le parquet national financier requiert 4 ans de prison, dont 2 fermes sous bracelet électronique et 450 000 euros d'amende, sans oublier 5 ans d'inéligibilité contre Rachida Dati, jugée à Paris pour corruption passive et trafic d'influence passif. Les procureurs demandent aussi des interdictions d'exercer certaines fonctions. Les syndicats de la fonction publique appellent à la mobilisation demain, 2 jours avant la présentation du budget 2027. Ils dénoncent notamment le possible gel du point d'indice alors que les salaires n'ont pas été revalorisés depuis 2024. Et l'humoriste Greg Guillotin, accusé de violence conjugale par une ancienne compagne, a été placé en garde à vue ce matin à Palaiseau dans l'Essonne. Son avocat indique qu'il souhaite répondre aux enquêteurs et fournir les éléments utiles à l'enquête. L'humoriste avait reconnu début septembre certains faits qui lui sont reprochés, tout en disant avoir honte. On poursuit avec la campagne de vaccination contre la grippe et le Covid-19 qui débutera le 19 octobre prochain en France. Les personnes vulnérables sont particulièrement concernées et peuvent recevoir les 2 vaccins lors de la même séance. Les autorités observent déjà une circulation des virus avec une hausse des consultations pour symptômes grippaux et Covid. Et le planning familial, lui, alerte sur des difficultés persistantes d'accès à l'IVG en France, notamment dans les zones rurales. Selon son baromètre, 50% des femmes interrogées disent qu'un professionnel a refusé de les accompagner, tandis que près de 2/3 rapportent des pressions pour ou contre l'avortement. Et enfin du sport et du football avec le 2e match de l'équipe de France sous l'ère Zidane. Après leur victoire 1-0 face à la Turquie vendredi soir, les Bleus affrontent la Belgique ce soir à 20h45 pour la 2e journée de Ligue des Nations.
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1: Je vous emmène le 28 septembre 1983, première diffusion des Cités d'Or. Oui, Antenne 2 diffusait pour la première fois les mystérieuses Cités d'Or, dessin animé issu d'une collaboration entre des entreprises françaises, luxembourgeoises et japonaises. Série constituée de 39 épisodes de 28 minutes qui retracent le parcours du jeune orphelin Esteban qui part de Barcelone pour découvrir les Cités d'Or, mais aussi et surtout son père. Il rencontre lors de son périple la jeune Inca Zia Etau, descendant du peuple Mou, qui l'accompagne tout au long de son périple. Première diffusion des Cités d'Or, 28 septembre 1963.

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1: Alors les fruits, c'est bon pour la santé, on est d'accord, mais attention à ceux qui sont trop riches en fructose. Eh oui, en abuser, vous risquez le surpoids, voire même l'obésité ou des problèmes cardiovasculaires, et ça, on nous le dit pas trop. Alors parmi les plus piégeux, on a le raisin, la banane et la noix de coco. Par contre, si vous voulez rester tranquille côté calories, misez sur la pastèque, le melon ou les agrumes. Par exemple, une petite mandarine au petit-déj, ça passe bien ça, et ça donne plein de bonnes vitamines pour attaquer la journée.
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2: Il est bientôt 17h.

0: 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Il est 17h.
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2: Bonjour à tous. Après un discours au centre des congrès Robert Schuman, le pape Léon XIV est arrivé à la cathédrale de Saint-Étienne de Metz où il doit célébrer la dernière messe de sa visite de 4 jours en France. Emmanuel Macron assistera finalement à cette célébration après avoir réorganisé son agenda. Dans l'affaire Renault-Nissan, le parquet national financier requiert 4 ans de prison, dont 2 fermes sous bracelet électronique et 450 000 euros d'amende, sans oublier 5 ans d'inéligibilité contre Rachida Dati, jugée à Paris pour corruption passive et trafic d'influence passif. Les procureurs demandent aussi des interdictions d'exercer certaines fonctions. Les syndicats de la fonction publique appellent à la mobilisation demain, 2 jours avant la présentation du budget 2027. Ils dénoncent notamment le possible gel du point d'indice alors que les salaires n'ont pas été revalorisés depuis 2024. Et l'humoriste Greg Guillotin, accusé de violence conjugale par une ancienne compagne, a été placé en garde à vue ce matin à Palaiseau dans l'Essonne. Son avocat indique qu'il souhaite répondre aux enquêteurs et fournir les éléments utiles à l'enquête. L'humoriste avait reconnu début septembre certains faits qui lui sont reprochés tout en disant avoir honte. On poursuit avec la campagne de vaccination contre la grippe et le Covid-19 qui débutera le 19 octobre prochain en France. Les personnes vulnérables sont particulièrement concernées et peuvent recevoir les 2 vaccins lors de la même séance. Les autorités observent déjà une circulation des virus avec une hausse des consultations pour symptômes grippaux et Covid. Et le planning familial, lui, alerte sur des difficultés persistantes d'accès à l'IVG en France, notamment dans les zones rurales. Selon son baromètre, 50% des femmes interrogées disent qu'un professionnel a refusé de les accompagner, tandis que près de 2/3 rapportent des pressions pour ou contre l'avortement. Et enfin du sport et du football avec le 2e match de l'équipe de France sous l'ère Zidane. Après leur victoire 1-0 face à la Turquie vendredi soir, les Bleus affrontent la Belgique ce soir à 20h45 pour la 2e journée de Ligue des Nations.
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3: La météo des Hautes-Alpes et de la vallée de l'Ubaye avec Météo Alpes d'Urance.
4: Demain mardi, le temps sera un peu moins lumineux sur les Hautes-Alpes et l'Ubaye. Les nuages élevés deviendront de plus en plus nombreux au fil des heures, atténuant souvent la pression de grand soleil. Le temps restera toutefois totalement sec. Le vent de secteur sud se renforcera l'après-midi, soufflant entre 30 et 35 km/h. Les températures matinales reprennent un peu de douceur, avec de 6 à 12 degrés au réveil, tandis que les maximales restent toujours très chaudes pour la saison, comprises entre 22 et 26 degrés au meilleur de la journée. Pour votre journée de mercredi, les conditions s'annoncent plus hésitante pour clore ce mois de septembre. Un passage nuageux et rares éclaircies vont alterner tout au long du jour, dans une atmosphère restant sèche sous un vent de sud modéré, soufflant entre 20 et 30 km/h et des températures fraîches le matin de 8 à 14 degrés, mais agréables l'après-midi de 21 à 25 degrés.
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3: Il est bientôt 18h.
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2: Bonsoir à tous. Dans les Hautes-Alpes, plus de 806 000 euros d'aide vont être mobilisés pour soutenir les agriculteurs touchés cette année par la canicule, la sécheresse et les incendies. Cette aide doit permettre aux exploitations les plus fragiles de faire face aux pertes de récoltes et aux dépenses exceptionnelles, notamment pour nourrir les animaux. Elle concerne en priorité les éleveurs, les apiculteurs, les maraîchers, les arboriculteurs. Au niveau national, le fonds représente 235 millions d'euros. Sur la route nationale 94 à l'Argentière l'ABC, les travaux de sécurisation des falaises se poursuivent au lieu dit Beauregard. La circulation se fait actuellement sous alternat et ce jusqu'au 5 octobre. Elle sera ensuite complètement coupée du 5 au 11 octobre avec une déviation par le centre-bourg. Cette coupure permettra notamment la purge des rochers et l'évacuation des matériaux. La circulation repassera ensuite sous alternat jusqu'au 6 novembre. Du côté de Serre-Chevalier, une première dameuse électrique va entrer en service cet automne. Après 3 ans de tests, la station va utiliser une nouvelle machine capable de fonctionner entre 4 et 5 heures sur les pistes et jusqu'à 7 heures avec une recharge rapide. Elle doit permettre de réduire les émissions et le bruit liés aux damages. Serre-Chevalier fait partie des 3 premières stations françaises à utiliser ce modèle. Et puis de la montagne à la mer, Serre-Chevalier et Briançon seront présents à Saint-Malo pour la prochaine route du Rhum. La station s'associe à la société nautique de la baie de Saint-Malo avec un stand au cœur du village de la course. Le public pourra découvrir les animations du 20 octobre au 1er novembre avant le départ des 118 bateaux vers la Guadeloupe. À Guillestre, une journée de prévention à moto dédiée aux femmes est prévue dimanche. La gendarmerie proposera une formation autour de la trajectoire de sécurité pour aider les motards à mieux anticiper les risques et adapter leur conduite. Cette journée s'inscrit dans le cadre d'Octobre Rose avec également une boîte à dons au profit de la lutte contre le cancer du sein. Des départs sont prévus de Guillestre ou de Gap sur inscription. Et pour terminer, à Barcelonnette, la foire de la Saint-Michel a attiré du monde samedi avec près de 1600 moutons, 140 exposants. Le monde agricole en a profité pour rappeler ses difficultés entre la hausse des charges et la baisse des prix. Les attaques de loups ont également été largement évoquées. De son côté, la coopérative laitière de la vallée prépare la construction d'une nouvelle fromagerie à Saint-Pons pour poursuivre le développement de sa production.
1: La météo des Hautes-Alpes et de la vallée de l'Ubaye avec Météo Alpes d'Urance.
2: Demain mardi, le temps sera un peu moins lumineux sur les Hautes-Alpes et l'Ubaye. Les nuages élevés deviendront de plus en plus nombreux au fil des heures, atténuant souvent

0: L'impression de grand soleil, le temps restera toutefois totalement sec. Le vent de secteur sud se renforcera l'après-midi, soufflant entre 30 et 35 km/h. Les températures matinales reprennent un peu de douceur avec de 6 à 12 degrés au réveil, tandis que les maximales restent toujours très chaudes pour la saison, comprise entre 22 et 26 degrés au meilleur de la journée. Pour votre journée de mercredi, les conditions s'annoncent plus hésitantes pour clore ce mois de septembre. Un passage nuageux et rares éclaircies vont alterner tout au long du jour, dans une atmosphère restant sèche sous un vent de sud modéré, soufflant entre 20 et 30 km/h et des températures fraîches le matin de 8 à 14 degrés, mais agréables l'après-midi de 21 à 25 degrés.
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1: Ce soir sur TF1, la Ligue des Nations de football avec le match Belgique-France. France 2, les aventurières. Thompson, trafiquant d'art élégant, sort de prison et enlève Jean-Pierre Séguré, professeur d'histoire à la retraite. À l'issue de son anniversaire en famille, pour le libérer, il exige que Françoise, l'épouse de son otage, vole l'inventaire d'Estréchy conservé à Fontainebleau. Première étape d'une chasse au trésor. Aidée par Oscar, un hacker lié à son passé, Françoise se révèle être bien plus qu'une simple épouse, une ancienne agente secrète de l'ARTN, un service clandestin spécialisé dans la restitution d'œuvres d'art. Sa fille, Sophie, qui l'espionne, découvre avec stupeur la double vie de ses parents. Allez sur France 3, le mystère Henri Pic, Canal, Apollo Has Fallen, M6, L'amour est dans le pré, W9, Pearl Harbor, TMC Twilight, chapitre 1, Fascination, et puis sur Gulli, 2h moins le quart, avant Jésus-Christ. Je vous laisse faire votre choix et par avance, une belle soirée devant votre télévision.
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0: 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Il est 18h.
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3: Bonjour à tous. Après un discours au centre des congrès Robert Schuman, le pape Léon XIV est arrivé à la cathédrale de Saint-Étienne de Metz où il doit célébrer la dernière messe de sa visite de 4 jours en France. Emmanuel Macron assistera finalement à cette célébration après avoir réorganisé son agenda. Dans l'affaire Renault-Nissan, le parquet national financier requiert 4 ans de prison, dont 2 fermes sous bracelet électronique et 450 000 euros d'amende, sans oublier 5 ans d'inéligibilité contre Rachida Dati, jugée à Paris pour corruption passive et trafic d'influence passif. Les procureurs demandent aussi des interdictions d'exercer certaines fonctions. Les syndicats de la fonction publique appellent à la mobilisation demain, 2 jours avant la présentation du budget 2027. Ils dénoncent notamment le possible gel du point d'indice alors que les salaires n'ont pas été revalorisés depuis 2024. Et l'humoriste Greg Guillotin, accusé de violence conjugale par une ancienne compagne, a été placé en garde à vue ce matin à Palaiseau dans l'Essonne. Son avocat indique qu'il souhaite répondre aux enquêteurs et fournir les éléments utiles à l'enquête. L'humoriste avait reconnu début septembre certains faits qui lui sont reprochés tout en disant avoir honte. On poursuit avec la campagne de vaccination contre la grippe et le Covid-19 qui débutera le 19 octobre prochain en France. Les personnes vulnérables sont particulièrement concernées et peuvent recevoir les 2 vaccins lors de la même séance. Les autorités observent déjà une circulation des virus avec une hausse des consultations pour symptômes grippaux et Covid. Et le planning familial, lui, alerte sur des difficultés persistantes d'accès à l'IVG en France, notamment dans les zones rurales. Selon son baromètre, 50% des femmes interrogées disent qu'un professionnel a refusé de les accompagner, tandis que près de 2/3 rapportent des pressions pour ou contre l'avortement. Et enfin du sport et du football avec le 2e match de l'équipe de France sous l'ère Zidane. Après leur victoire 1-0 face à la Turquie vendredi soir, les Bleus affrontent la Belgique ce soir à 20h45 pour la 2e journée de Ligue des Nations.
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4: La météo des Hautes-Alpes et de la vallée de l'Ubaye avec Météo Alpes du Rance.
5: Demain mardi, le temps sera un peu moins lumineux sur les Hautes-Alpes et l'Ubaye. Les nuages élevés deviendront de plus en plus nombreux au fil des heures, atténuant souvent la pression de grand soleil. Le temps restera toutefois totalement sec. Le vent de secteur sud se renforcera l'après-midi, soufflant entre 30 et 35 km/h. Les températures matinales reprennent un peu de douceur, avec de 6 à 12 degrés au réveil, tandis que les maximales restent toujours très chaudes pour la saison, comprise entre 22 et 26 degrés au meilleur de la journée. Pour votre journée de mercredi, les conditions s'annoncent plus hésitantes pour clore ce mois de septembre. Un passage nuageux et rares éclaircies vont alterner tout au long du jour, dans une atmosphère restant sèche sous un vent de sud modéré, soufflant entre 20 et 30 km/h et des températures fraîches le matin de 8 à 14 degrés, mais agréables l'après-midi de 21 à 25 degrés.
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1: Alors quand on part en voiture et qu'on oublie de bien fermer la porte, bon ben c'est pas bien grave hein, si on n'a rien qui traîne. Mais quand on circule au volant d'un fourgon de la Brinks et qu'on transporte des milliers de billets, là ça devient problématique et ça devient surtout super intéressant pour ceux qui suivent derrière. Et c'est justement ce qui s'est produit sur une route de New York jeudi dernier. À cause d'un problème de porte, ben, les billets se sont déversés sur la route. Vous savez, comme dans les films. Et évidemment, ben, les gens se sont jetés dessus, quitte à avoir des accidents.
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2: Bonsoir à tous. Dans les Hautes-Alpes, plus de 806 000 euros d'aide vont être mobilisés pour soutenir les agriculteurs touchés cette année par la canicule, la sécheresse et les incendies. Cette aide doit permettre aux exploitations les plus fragiles de faire face aux pertes de récolte et aux dépenses exceptionnelles, notamment pour nourrir les animaux. Elle concerne en priorité les éleveurs, les apiculteurs, les maraîchers, les arboriculteurs. Au niveau national, le fonds représente 235 millions d'euros. Sur la route nationale 94 à l'Argentière-l'ABC, les travaux de sécurisation des falaises se poursuivent au lieu dit Beauregard. La circulation se fait actuellement sous alternat et ce jusqu'au 5 octobre. Elle sera ensuite complètement coupée du 5 au 11 octobre avec une déviation par le centre-bourg. Cette coupure permettra notamment la purge des rochers et l'évacuation des matériaux. La circulation repassera ensuite sous alternat jusqu'au 6 novembre. Du côté de Serre-Chevalier, une première dameuse électrique va entrer en service cet automne. Après 3 ans de tests, la station va utiliser une nouvelle machine capable de fonctionner entre 4 et 5 heures sur les pistes et jusqu'à 7 heures avec une recharge rapide. Elle doit permettre de réduire les émissions et le bruit liés aux damages. Serre-Chevalier fait partie des 3 premières stations françaises à utiliser ce modèle. Et puis de la montagne à la mer, Serre-Chevalier et Briançon seront présents à Saint-Malo pour la prochaine route du Rhum. La station s'associe à la société nautique de la baie de Saint-Malo avec un stand au cœur du village de la course. Le public pourra découvrir les animations du 20 octobre au 1er novembre avant le départ des 118 bateaux vers la Guadeloupe. À Guillestre, une journée de prévention à moto dédiée aux femmes est prévue dimanche. La gendarmerie proposera une formation autour de la trajectoire de sécurité pour aider les motards à mieux anticiper les risques et adapter leur conduite. Cette journée s'inscrit dans le cadre d'Octobre Rose avec également une boîte à dons au profit de la lutte contre le cancer du sein. Des départs sont prévus de Guillestre ou de Gap sur inscription. Et pour terminer, à Barcelonnette, la foire de la Saint-Michel a attiré du monde samedi avec près de 1600 moutons, 140 exposants. Le monde agricole en a profité pour rappeler ses difficultés entre la hausse des charges et la baisse des prix. Les attaques de loups ont également été largement évoquées. De son côté, la coopérative laitière de la vallée prépare la construction d'une nouvelle fromagerie à Saint-Pons pour poursuivre le développement de sa production.
1: La météo des Hautes-Alpes et de la vallée de l'Ubaye avec Météo Alpes d'Urance.
2: Demain mardi, le temps sera un peu moins lumineux sur les Hautes-Alpes et l'Ubaye. Les nuages élevés deviendront de plus en plus nombreux au fil des heures, atténuant souvent la pression de grand soleil. Le temps restera toutefois totalement sec. Le vent de secteur sud se renforcera l'après-midi, soufflant entre 30 et 35 km/h. Les températures matinales reprennent un peu de douceur, avec de 6 à 12 degrés au réveil, tandis que les maximales restent toujours très chaudes pour la saison, comprise entre 22 et 26 degrés au meilleur de la journée. Pour votre journée de mercredi, les conditions s'annoncent plus hésitantes pour clore ce mois de septembre. Un passage nuageux et rares éclaircies vont alterner tout au long du jour, dans une atmosphère restant sèche sous un vent de sud modéré, soufflant entre 20 et 30 km/h et des températures fraîches le matin de 8 à 14 degrés, mais agréables l'après-midi de 21 à 25 degrés.
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0: 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Ce soir sur TF1, la Ligue des Nations de football avec le match Belgique-France. France 2, les aventurières. Thompson, trafiquant d'art élégant, sort de prison et enlève Jean-Pierre Séguré, professeur d'histoire à la retraite. À l'issue de son anniversaire en famille, pour le libérer, il exige que Françoise, l'épouse de son otage, vole l'inventaire d'Estréchy conservé à Fontainebleau. Première étape d'une chasse au trésor. Aidée par Oscar, un hacker lié à son passé, Françoise se révèle être bien plus qu'une simple épouse. Une ancienne agente secrète de l'ARTN, un service clandestin spécialisé dans la restitution d'œuvres d'art. Sa fille, Sophie, qui l'espionne, découvre avec stupeur la double vie de ses parents. Allez sur France 3, le mystère Henri Pic. Canal, Apollo Has Fallen. M6, L'amour est dans le pré. W9, Pearl Harbor. TMC, Twilight, chapitre 1, Fascination. Et puis sur Gulli, 2h moins le quart avant Jésus-Christ. Je vous laisse faire votre choix et par avance, une belle soirée devant votre télévision.
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1: Il est bientôt 19h.
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2: Bonsoir à tous. 164 personnes ont été interpellées lors du mouvement de blocage de lycées, selon le ministre de l'Intérieur, Laurent Nunez. Plusieurs personnes ont été blessées, dont 12 policiers, 8 personnels enseignants et une douzaine de lycéens. Le ministre dénonce des violences urbaines et des individus cagoulés et armés de projectiles. Les forces de l'ordre qui seront aussi sur le qui-vive demain, puisque les syndicats estiment que 40% des enseignants du premier degré seront en grève. Ils réclament notamment une revalorisation des salaires, dénonçant le gel du point d'indice et l'insuffisance des hausses précédentes face à l'inflation. Environ 170 manifestations sont prévues en France. Après 4 jours dans le pays, de Paris à Lourdes puis Metz, le pape Léon XIV a achevé sa visite dans l'Hexagone. Il décollera en soirée pour Rome, où il doit regagner le Vatican. On poursuit avec Mediapart qui affirme avoir identifié des propos antisémites et complotistes dans des échanges privés datant de 2013 attribués à Jordan Bardella. Le président du Rassemblement National conteste lui formellement leur authenticité et parle de faux grossiers. La cour d'appel de Versailles va réexaminer demain la qualification des faits reprochés aux policiers poursuivis dans l'affaire Naël. Sa défense demande une requalification en violence ayant entraîné la mort sans intention de la donner et un non-lieu. La famille de Naël, au contraire, demande que les faits restent qualifiés de meurtre. Rachida Dati risque 4 ans de prison, dont 2 fermes sous bracelet électronique, ainsi que 450 000 euros d'amende et 5 ans d'inéligibilité. Le parquet national financier en effet requis ses peines contre la ministre de la Culture, jugée à Paris pour corruption passive et trafic d'influence passif dans l'affaire Renault-Nissan. On continue avec l'humoriste Greg Guillotin, accusé de violence conjugale par une ancienne compagne qui a été placée en garde à vue ce matin dans l'Essonne. L'humoriste avait reconnu début septembre certains faits qui lui sont reprochés tout en disant avoir honte. Et enfin du football, l'équipe de France affronte la Belgique ce soir à 20h45 dans le cadre de la deuxième journée de Ligue des Nations.
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3: La météo des Hautes-Alpes et de la vallée de l'Ubaye avec Météo Alpes du Rance.
4: Demain mardi, le temps sera un peu moins lumineux sur les Hautes-Alpes et l'Ubaye. Les nuages élevés deviendront de plus en plus nombreux au fil des heures, atténuant souvent la pression de grand soleil. Le temps restera toutefois totalement sec. Le vent de secteur sud se renforcera l'après-midi, soufflant entre 30 et 35 km/h. Les températures matinales reprennent un peu de douceur, avec de 6 à 12 degrés au réveil, tandis que les maximales restent toujours très chaudes pour la saison, comprise entre 22 et 26 degrés au meilleur de la journée. Pour votre journée de mercredi, les conditions s'annoncent plus hésitante pour clore ce mois de septembre. Un passage nuageux et rares éclaircies vont alterner tout au long du jour, dans une atmosphère restant sèche sous un vent de sud modéré, soufflant entre 20 et 30 km/h et des températures fraîches le matin de 8 à 14 degrés, mais agréables l'après-midi de 21 à 25 degrés.
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1: 1,82 million. Sacrée histoire de bénéfice. Hein. C'est le coup de chance même du siècle. Racheter une poignée de dollars dans les années 70, eh bien, un stock de vieilles bobines vidéo oubliées au fond d'un carton s'est métamorphosé en véritable trésor national. Il y a quelques mois maintenant, une célèbre maison de vente, hein, Sotheby's, a adjugé pour 1,82 million de dollars trois bandes magnétiques contenant les images originales de la mission Apollo 11. Je vous explique. L'histoire débute en juin 76. Gary George, alors étudiant en ingénierie, participe à une vente de surplus du gouvernement. Pour 217,77 dollars, il repart avec environ 1150 bobines qu'il compte revendre à des télévisions locales. C'est son père qui remarque la précieuse mention sur trois boîtes Apollo 11 Eva, 20 juillet 1969. Les bandes finissent rangées dans un carton où elles vont dormir pendant 32 ans. En parallèle, l'agence spatiale américaine réalise l'impensable. La NASA a effacé ses propres enregistrements originaux en réenregistrant par-dessus, tandis que les copies de secours s'étaient dégradées. Raconté et recontacté en 2008, Gary George fait vérifier ses bobines par un archiviste vidéo doté de machines d'époque. Le verdict est sans appel. Les bandes sont intactes et l'image s'avère plus nette que toutes les copies connues de cette soirée. Numérisé sur un disque dur d'un téraoctet, les trois rouleaux ont déclenché une bataille acharnée entre trois acheteurs pendant près de 5 minutes. Le marteau est finalement tombé sur le prix faramineux de 1,82 million de dollars, soit 8000 fois la mise initiale. Une plus-value extraordinaire pour des enregistrements que la NASA croyait perdus à jamais.
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2: Bonsoir à tous. Dans les Hautes-Alpes, plus de 806 000 euros d'aide vont être mobilisés pour soutenir les agriculteurs touchés cette année par la canicule, la sécheresse et les incendies. Cette aide doit permettre aux exploitations les plus fragiles de faire face aux pertes de récoltes et aux dépenses exceptionnelles, notamment pour nourrir les animaux. Elle concerne en priorité les éleveurs, les apiculteurs, les maraîchers, les arboriculteurs. Au niveau national, le fonds représente 235 millions d'euros. Sur la route nationale 94 à l'Argentière l'ABC, les travaux de sécurisation des falaises se poursuivent au lieu dit Beauregard. La circulation se fait actuellement sous alternat et ce jusqu'au 5 octobre. Elle sera ensuite complètement coupée du 5 au 11 octobre avec une déviation par le centre-bourg. Cette coupure permettra notamment la purge des rochers et l'évacuation des matériaux. La circulation repassera ensuite sous alternat jusqu'au 6 novembre. Du côté de Serre-Chevalier, une première dameuse électrique va entrer en service cet automne. Après 3 ans de test, la station va utiliser une nouvelle machine capable de fonctionner entre 4 et 5 heures sur les pistes et jusqu'à 7 heures avec une recharge rapide. Elle doit permettre de réduire les émissions et le bruit liés aux damages. Serre-Chevalier fait partie des 3 premières stations françaises à utiliser ce modèle. Et puis, de la montagne à la mer, Serre-Chevalier et Briançon seront présents à Saint-Malo pour la prochaine route du Rhum. La station s'associe à la société nautique de la baie de Saint-Malo avec un stand au cœur du village de la course. Le public pourra découvrir les animations du 20 octobre au 1er novembre avant le départ des 118 bateaux vers la Guadeloupe. À Guillestre, une journée de prévention à moto dédiée aux femmes est prévue dimanche. La gendarmerie proposera une formation autour de la trajectoire de sécurité pour aider les motards à mieux anticiper les risques et adapter leur conduite. Cette journée s'inscrit dans le cadre d'Octobre Rose avec également une boîte à dons au profit de la lutte contre le cancer du sein. Des départs sont prévus de Guillestre ou de Gap sur inscription. Et pour terminer, à Barcelonnette, la foire de la Saint-Michel a attiré du monde samedi avec près de 1600 moutons, 140 exposants. Le monde agricole en a profité pour rappeler ses difficultés entre la hausse des charges et la baisse des prix. Les attaques de loups ont également été largement évoquées. De son côté, la coopérative laitière de la vallée prépare la construction d'une nouvelle fromagerie à Saint-Pons pour poursuivre le développement de sa production.
1: La météo des Hautes-Alpes et de la vallée de l'Ubaye avec Météo Alpes du Rance.
2: Demain mardi, le temps sera un peu moins lumineux sur les Hautes-Alpes et l'Ubaye. Les nuages élevés deviendront de plus en plus nombreux au fil des heures, atténuant souvent la pression de grand soleil. Le temps restera toutefois totalement sec. Le vent de secteur sud se renforcera l'après-midi, soufflant entre 30 et 35 km heure. Les températures matinales reprennent un peu de douceur, avec de 6 à 12 degrés au réveil, tandis que les maximales restent toujours très chaudes pour la saison, comprise entre 22 et 26 degrés au meilleur de la journée. Pour votre journée de mercredi, les conditions s'annoncent plus hésitante pour clore ce mois de septembre. Passages nuageux et rares éclaircies vont alterner tout au long du jour dans une atmosphère restant sèche sous un vent de sud modéré, soufflant entre 20 et 30 km/h et des températures fraîches le matin de 8 à 14 degrés, mais agréables l'après-midi de 21 à 25 degrés.
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0: 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Un véritable danger. Deux Britanniques ont été arrêtés dans une ville anglaise après avoir détruit un feu tricolore. Le couple s'était laissé convaincre par une théorie du complot farfelue circulant sur Internet, selon laquelle les capteurs des feux tricolores seraient des armes d'attaque électroniques secrètes provoquant des cancers et des crises cardiaques. La police a remonté la piste des vandales grâce à des images de l'incident qui ont été partagées sur les réseaux sociaux. La vidéo filmée dans la petite ville côtière d'Ilfracombe montre eh bien une femme d'une soixantaine d'années en train de couper les câbles d'un feu tricolore à l'aide d'outils, tandis qu'un homme monte la garde à ses pieds. Selon les autorités, le duo a causé des dégâts s'élevant à plusieurs milliers de livres et a gravement mis en danger la sécurité des usagers de la route. Les suspects font partie d'un mouvement radical en ligne qui se fait appeler les Blade Runners. Le groupe affirme que les capteurs radars installés au sommet des feux de signalisation sont là pour rendre la population malade. En réalité, ceux-ci servent uniquement à détecter les piétons et les véhicules qui traversent. Ces deux personnes âgées de plus de 60 ans ont depuis été remises en liberté sous caution en attendant les suites de l'enquête.
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2: 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Il est 1h.
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